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0: Bonjour à vous toutes, bonjour à vous tous, bonjour Joanne.
1: Bonjour Franck et bonjour à toutes et à tous.
0: Bonjour Lily.
2: Bonjour.
0: Voilà, aujourd'hui nous sommes le jeudi 25 juin 2026, nous sommes le 176e jour de l'année et bonne fête à tous les prospères en ce jour, bonne fête et au Éléonore également, au Laure, L-O-R-E, au Nora et au Salomon. Bonne fête si c'est votre fête. Allez, on t'écoute Lily, quel est le dicton de ce 25 juin?
2: Alors le dicton du jour est « Le jour de la Saint-Prospère, n'oublie pas de fumer la terre ».
0: D'accord, ben voilà, méditez. Allez, alors qu'est-ce qui s'est passé un 25 juin au cours de notre histoire? Raconte-nous tout.
2: Alors en 1858, c'est la naissance de l'auteur de théâtre Courteline, qui est mort ensuite le 25 juin 1929. En 1903, c'est la naissance de l'écrivain anglais George Orwell, qui est mort le 21 janvier 1950. En 1913, la naissance de l'écrivain et homme politique Aimé Césaire, mort le 17 avril 2008. En 1950, le début de la guerre de Corée, les Nord-Coréens franchissent le 38e parallèle. En 1984, la mort du philosophe Michel Foucault. Et en 2009, le décès du chanteur américain Michael Jackson.
0: Voilà, puis on écoutera notre Malcolm d'ici quelques petites minutes, bien évidemment, pour le mettre à l'honneur. Alors maintenant, qui est né un 25 juin? Petite question, d'après les petites infos que j'ai, on va souhaiter un bon anniversaire au chanteur Benson Boone qui fête ses 24 ans, voilà, aujourd'hui. On va souhaiter un bon anniversaire également à George Malcolm, il aurait dû fêter son anniversaire. Il était né en 1963. Est décédé en 2016, et oui, déjà 10 ans, ça passe vite, hein, à l'âge de 53 ans. Ah, je viens de voir aussi, je n'avais pas vu, Robert Charlebois, un chanteur, qui a 82 ans aujourd'hui, il est né en 1944. Est-ce que tu veux compléter, Joanne?
1: Alors, on peut citer également l'actrice américaine McKenna Grace, qui fête ses 20 ans aujourd'hui. Nous avons le célèbre acteur et humoriste français Hakim Djemili, 37 ans pour lui aujourd'hui. L'acteur et réalisateur Philippe Lachaud, 46 ans pour lui aujourd'hui. Il est notamment connu grâce, il s'est fait connaître grâce à son film Babysitting. Nous avons l'actrice Cathy Andrieux qui fête ses 56 ans aujourd'hui. Le célèbre acteur Pierre-François Martin Laval, 58 ans. Notre ancien Premier ministre Jean Castex, 61 ans pour lui aujourd'hui. Nous avons l'actrice américaine Erika Gimpel qui fête ses 62 ans. L'actrice française Charlotte Caddy, 64 ans. Le célèbre acteur britannique Ricky Gervais, 65 ans pour lui aujourd'hui. Nous avons également l'animateur Louis Boson qui nous a quittés il y a deux ans, en 2024. Il était né en 1934, un 25 juin. Voilà pour l'essentiel des anniversaires du jour.
0: Voilà, on leur souhaite évidemment un très très bon anniversaire. Et justement, on va les mettre à l'honneur sur Radioactivité. On va tout de suite démarrer par Benson Boone. On rappelle qu'il a 24 ans aujourd'hui. Voici l'un de ses tubes, Beautiful Things, sur Radioactivité.

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1: Il est l'heure de retrouver votre météo sur Radioactivité. À vous rappeler que nous sommes aujourd'hui le jeudi 25 juin, 176e jour de l'année 2026. Le soleil s'est levé ce matin à 5h32 et se couchera tout à l'heure à 21h44. Encore une canicule record prévue pour aujourd'hui. L'anticyclone et son dôme de chaleur ne désarmeront toujours pas. Résultat, beaucoup de soleil, 3 Cirrus qui se battront en duel aujourd'hui et toujours une atmosphère caniculaire avec des températures records aussi bien la nuit qu'en

Qui nous a quittés un 25 juin, c'était l'année 2009 qu'il nous a quittés à l'âge de 50 ans. On le met tout de suite à l'honneur avec un de ses tubes, Black or White, c'est tout de suite sur Radioactivité.

Il est l'heure de retrouver votre horoscope sur Radioactivité. Tout de suite, les béliers. Au travail, rien ne sert d'ignorer les problèmes, mieux vaut les régler vite et dans les meilleures conditions. En amour, tout se bouscule dans votre tête et ce n'est pas votre partenaire qui va vous aider à y voir plus clair. Santé bonne. Les taureaux, au travail, tenez compte d'une mise en garde qui vous évitera d'entrer en conflit avec un redoutable adversaire. En amour, les liens affectifs sont consolidés. Vous êtes en complète harmonie avec les êtres qui vous sont chers. Santé, bon tonus. Les gémeaux, au travail, ne rompez pas la confiance que l'on a placée en vous et ne parlez pas de tout à n'importe qui. En amour, vous faites preuve d'inconstance, ce qui est particulièrement déstabilisant pour votre partenaire. Santé, insomnie. Les cancers, au travail, profitez de la protection des astres pour vous lancer dans une entreprise quelque peu hasardeuse. En amour, ciel dégagé et prometteur pour les célibataires qui sauront faire le premier pas. Santé, faites un peu d'exercice. Les lions, au travail, ne jouez pas sur plusieurs tableaux. Consacrez-vous à une seule tâche et laissez les autres pour plus tard. En amour, vous vous posez trop de questions. Ce manque de spontanéité ne crée pas la confiance. Santé, sommeil à rattraper. Les vierges, au travail, vous faites trop confiance à votre sens de l'improvisation. Vous n'êtes pas à l'abri d'une catastrophe. En amour, votre excessive agressivité

L'activité gâche une situation qui pourtant s'annonçait sous de bons auspices. Santé excellente. Les balances. Au travail, ne compliquez pas une situation qui pourrait être réglée très rapidement sur votre manque d'objectivité. En amour, la routine semble amenuiser la belle harmonie de votre couple. À vous de faire bouger tout ça. Santé bonne. Les scorpions. Au travail, une proposition intéressante est possible. Examinez-la consciencieusement et sans précipitation. En amour, une journée un peu trop mouvementée vous attend. Gérez les événements les uns après les autres. Santé, évitez les excitants. Les sagittaires. Au travail, vous voilà prêt à abattre une masse de travail considérable, que certains n'en profitent pas trop. En amour, cessez de harceler l'être cher. Chacun a besoin d'un minimum de liberté. Cela s'appelle le respect mutuel. Santé, fatigue. Les capricornes. Au travail, ne soyez pas timide. Dévoilez à qui veut l'entendre la finalité de vos projets. En amour, ne vous plongez pas dans une réflexion trop profonde, au risque de voir surgir des questions qui pourraient rester sans réponse. Santé bonne. Les Verseaux. Au travail, la chance n'est pas de votre côté aujourd'hui. Restez en retrait et ne participez à aucune prise de décision. En amour, relation sentimentale stable. Vous gagnez en équilibre et en sérénité. Santé, des problèmes de dos. Et pour finir, les poissons, au travail, vous agissez dans un bon esprit et vous tenez absolument à réussir ce que vous avez entrepris. En amour, de grandes joies à vivre pleinement. La famille et vos amis vont contribuer à ce bon climat général. Santé excellente !

8h18 à l'horloge de Radioactivité, c'était votre horoscope à l'instant sur les ondes du 96.5. Il est 8h18 et restez bien branchés, on poursuit la mise à l'honneur de nos stars du jour dans quelques minutes et à 8h30, vos informations à la une régionale et locale. Allez, restez bien branchés sur Radioactivité 96.5.

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2: Il est l'heure de retrouver vos informations sur Radioactivité. On commence comme d'habitude avec les infos à la une de ce jour. Climat, transport, électricité, nucléaire, le coup de chaleur en plein épisode caniculaire, les perturbations dans les transports sur le réseau électrique et la trop lente rénovation des bâtiments agissent comme un révélateur de l'inadaptation de nos infrastructures aux hausses des températures. Europe, Giorgia Meloni, le populisme à la sauce italienne fait-il encore recette ? Emmanuel Macron recevra Giorgia Meloni ce jeudi 25 juin à Antibes à l'occasion d'un premier sommet bilatéral entre les deux dirigeants depuis l'entrée en fonction de la dirigeante d'extrême droite fin 2022. À un an d'élections cruciales dans les deux pays, le premier est sur le départ, la seconde bien partie pour rester. Au Royaume-Uni, Londres mise sur les drones et l'intelligence artificielle contre la criminalité. La police londonienne va accélérer le recours aux drones et à la reconnaissance faciale et à l'intelligence artificielle pour lutter contre la criminalité dans la capitale britannique. Cette stratégie doit permettre à la police de rester en avance sur les criminels, alors que le déploiement de ces technologies est critiqué comme une atteinte au droit à la vie privée. Depuis octobre dernier, Metropolitan Police utilise 9 drones dont elle teste le déploiement sur des incidents. En Espagne, Pedro Sanchez dément toute corruption généralisée. Le Premier ministre espagnol Pedro Sanchez a démenti mercredi devant le Parlement toute corruption généralisée autour de son gouvernement de gauche et du Parti socialiste. Alors que plusieurs affaires judiciaires touchent son entourage politique et familial, il a toutefois reconnu que l'exécutif n'était pas infaillible. Fiscalité, l'Union européenne veut rendre 8 milliards d'euros par an aux entreprises. La Commission européenne a annoncé mercredi plusieurs mesures concernant la fiscalité des entreprises européennes. Ces mesures devraient faire économiser un total de 8 milliards d'euros par an aux entreprises, dont 3,3 milliards en coûts administratifs. Les propositions incluent une révision de la directive européenne contre l'évasion fiscale, ce qui suscite les craintes de certaines ONG. Aux États-Unis, les alliés du maire de New York gagnent des primaires démocrates. Plusieurs candidats soutenus par le nouveau maire de New York, Zoran Mamdani, ont remporté des primaires démocrates dans la ville en vue des prochaines élections législatives. Ces victoires devraient renforcer le débat chez les démocrates sur la stratégie à adopter lors des élections de mi-mandat en novembre et lors des élections présidentielles prévues en 2028 entre ceux qui prônent un virage à gauche et d'autres qui souhaite camper au centre pour séduire les déçus de Donald Trump. Éducation, le masculinisme se diffuse à l'école. Les établissements scolaires sont en première ligne face à la montée du masculinisme chez les adolescents, alerte un rapport sénatorial publié ce mercredi qui appelle à renforcer les préventions. Enquête pédocriminalité en ligne, une trentaine d'interpellations. Une opération de l'office mineur Hoffmin a conduit à l'interpellation d'une trentaine d'hommes à travers la France, soupçonnés d'avoir téléchargé et diffusé des contenus pédocriminels d'une extrême violence. Santé, pas de raison de s'inquiéter. Premier cas d'Ebola en France. Un médecin congolais de retour d'une mission humanitaire dans une des zones de circulation d'Ebola en République démocratique du Congo a été diagnostiqué porteur de la maladie qui a déjà fait 267 morts en Afrique centrale. Le patient a été isolé. Les passagers qui ont pu être en contact avec lui dans l'avion ont été tracés. Carburant, les prix à la pompe continuent de baisser en France. Les prix des carburants poursuivent leur baisse en France depuis l'annonce à la mi-juin d'un accord pour mettre fin à la guerre au Moyen-Orient lancé le 28 février dernier par les États-Unis et Israël. Depuis mardi, les prix du gasoil et du sans-plomb 95 E10 ne dépassent pas les 2 euros le litre, une première depuis la mi-mars. Dans le cadre de l'affaire Liana, la cause du décès encore inconnue après l'autopsie. Selon le procureur d'Agen, l'autopsie du corps de Liana n'a pas permis de déterminer avec certitude la cause du décès de la fillette de 11 ans violée et retrouvée morte début juin. Après la réception du rapport, Olivier Naboulé a élargi mercredi les poursuites contre le principal suspect, Jérôme Barella, au chef de meurtre sur mineur de 15 ans, précédé ou accompagné d'un viol et viol sur mineur de 15 ans par violence contrainte, menace ou surprise. De nouveaux examens sont actuellement en cours. Dans le Var, accusé d'avoir drogué ses petites amies pour les violer, un homme jugé. Un homme de 28 ans accusé d'avoir drogué ou étranglé jusqu'à l'évanouissement six anciennes petites amies pour les violer, comparaît depuis mercredi matin devant la cour criminelle du Var. Fabien A. était consultant dans un grand cabinet international quand il a été interpellé en juillet 2023 à la suite de la plainte de Flavie, une ancienne petite amie qui avait découvert des vidéos d'elle et deux de ses anciennes petites amies sur son ordinateur totalement inerte. Des analyses de leurs cheveux ont aussi révélé des traces de produits psychotropes. Il encourt jusqu'à 20 ans de réclusion criminelle. Le verdict est attendu vendredi après-midi. Société vers une interdiction à la vente du protoxyde d'azote aux particuliers. Les députés de la commission des lois ont approuvé mercredi l'interdiction de la vente de protoxyde d'azote aux particuliers. Le texte initial proposait la création d'un délit d'inhalation du protoxyde d'azote ainsi qu'un délit de conduite après usage détourné de substances psychoactives. Les sénateurs ont été plus loin en l'interdisant à la vente. Les députés les ont suivis après avoir adopté un amendement reportant la mise en œuvre au 1er février 2027 afin d'être en conformité avec le droit européen. Le texte sera débattu à partir du 6 juillet. Côte d'Armor, un enfant de 10 ans mis en examen pour tentative de viol et de meurtre. Un garçon âgé de 10 ans et demi a été mis en examen mercredi pour l'agression à l'arme blanche et la tentative de viol d'une femme de 22 ans, a annoncé Julien Watbled, procureur de Saint-Brieuc dans les Côtes d'Armor. Le 15 juin, dans une zone boisée, l'agresseur, après avoir abordé la jeune femme, lui a ordonné de se déshabiller, ce qu'elle a refusé de faire et lui a porté deux coups de couteau avant de s'enfuir. En Allemagne, une panne géante met à l'arrêt les trains de marchandises. Le rail allemand sur une mauvaise voie. La moitié des trains de marchandises étaient à l'arrêt mercredi en Allemagne en raison d'une panne de système de communication ferroviaire dans la nuit de mardi à mercredi. Voilà pour l'essentiel de vos informations à la une à l'instant sur Radioactivité. Restez bien branchés d'ici quelques minutes. Vos infos régionales et locales, ça arrive juste après Cœur de Pirate. Comme des enfants, c'est tout de suite sur Radioactivité.

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1: On poursuit vos informations sur Radioactivité avec les informations régionales en Meurthe-et-Moselle. Canicule et brevet, système D partout, climatisation nulle part. Ce vendredi 26 juin, la première épreuve du brevet sera bel et bien maintenue. Les élèves de 3e du département qui passent en vigilance rouge canicule ce jeudi plancheront dans des salles de classe en surchauffe. Sans mesure nationale, l'heure est au bricolage. À Nancy, Haut-du-Lièvre, le dernier commerce des Ombelles évacué par la police dans le centre commercial désaffecté des Ombelles dans le quartier du Haut-du-Lièvre. À Nancy, l'ancien bazar Al-Hijra de la famille Rifi faisait de la résistance. Il a été évacué par la force publique ce mercredi en présence du directeur de cabinet de la préfecture. En Meurthe-et-Moselle, cité judiciaire, législative, TikTok, les indiscrétions politiques de la semaine. Le retour du projet de nouvelle cité judiciaire à Nancy. Le député Bazin qui s'émeut de la crise du logement dans la fonction publique. Laurent Hénard et les législatives probables de 2027. Un député en guerre contre TikTok à Nancy. C'était les indiscrétions politiques de la semaine en Meurthe-et-Moselle. En Grand Est, scientifiques et citoyens unis dans le combat contre les PFAS, tandis qu'Atmo Grand Est relève dans une étude inédite la présence de PFAS dans l'air de notre région. Ces polluants éternels mobilisent désormais la communauté scientifique et les collectifs citoyens. Mais les inconnus sont à l'aune de l'étendue des champs d'investigation. Moselle-Est, bassin lorrain, hydrogène naturel, des concentrations exceptionnellement élevées relevées. En bassin de Moselle-Est, la Française de l'énergie, FDE, confirme des concentrations d'hydrogène naturel exceptionnellement élevées dans le bassin lorrain. Fort de résultats jugés plus que prometteurs obtenus sur le forage de puits PTH-2. À Pompières, le groupe vise désormais le démarrage de la production d'hydrogène naturel dans l'Est de la France d'ici fin 2028 ou début 2029. Dans les Vosges, crash de 2 rafales en 2024, les conclusions de l'enquête connues. En 2024, 2 rafales sont entrées en collision entre Colombelles-les-Belles et Autreville, entraînant le décès d'un pilote et de son moniteur. Le bureau enquête accident pour la sécurité de l'aéronautique d'État a rendu son rapport. Il pointe notamment des difficultés d'évaluation des trajectoires. En Meuse, aider les chefs d'entreprise là où ils n'ont pas la capacité à agir seuls. Plusieurs conférences, un temps d'échange et la venue de représentants du MEDEF France. Ces rencontres d'été organisées par les branches meusiennes et meurthe-et-mosellanes ont rencontré du succès. Près de 500 participants pour débattre sur les difficultés du quotidien. En Grand Est, canicule, en silence, les oiseaux souffrent eux aussi. Confrontés comme nous aux très fortes chaleurs, les oiseaux doivent composer avec et continuer de nourrir leurs petits. Diminution des proies, nécessité de s'abreuver, nid qui s'effondre. Patrick Mariat, animateur du groupe local Pays Messin de la Ligue pour la protection des oiseaux, détaille toutes les conséquences qu'a la canicule sur l'avifaune. On enchaîne avec vos informations locales sur Radioactivité. À Pont-à-Mousson, face à la canicule, les écoles tentent de s'adapter sans mesure de la mairie. La canicule n'épargne personne depuis le début de la semaine, encore moins les écoles où certains sites doivent survivre dans des conditions difficiles à cause de l'état du bâti. Si les enseignants adaptent les cours, d'autres espéraient des mesures de la part de la mairie face à la situation. À Dieulouard, boxe thaï, un gala international attendu, salle Charles Roth, samedi. Le Call of Muay Thai 3 Jungle Edition réunira 28 combattants le samedi 27 juin à la salle des sports Charles Roth. 14 combats sont annoncés, dont 6 avec les boxeurs du Fight Team Scarponnet, avec la présence de plusieurs athlètes de haut niveau, dont Alik Kanavi et Alexander Barton. Anomnie, en l'absence de 50% des élèves, l'école s'adapte à la canicule. Même si aucun malaise en classe n'est à déplorer, l'école a dû s'adapter aux températures actuelles pour protéger au mieux les enfants. Ventilateur en classe aurait raménagé menu de la cantine. L'établissement et ses partenaires ont mis en place plusieurs aménagements pour traverser cette période difficile. À Bello, la protection animale trouve encore sa place au cœur de la brocante. Lors du dernier vide-grenier organisé par l'AFR de Bello, les chineurs ont pu rencontrer la société lorraine de protection animale qui vendait des objets pour récolter des fonds, tout en sensibilisant le public au bien-être animal, à l'adoption responsable et à la lutte contre les abandons. À Champignol, foyer des jeunes, des activités qui séduisent toujours plus avec 834 adhérents et une offre d'activités en constante évolution. Le foyer des jeunes et d'éducation populaire, le FJEP, confirme son ancrage local et poursuit le développement de ses actions auprès de tous les publics. À Froire, hommage à l'abbé Bernecker pour son acte de courage. La municipalité a rendu hommage à l'abbé Georges Bernecker, dont l'intervention le 19 juin 1940 aurait permis d'éviter l'exécution de près de 300 habitants rassemblés comme otages par l'armée allemande. On part cette fois-ci du côté de Toul. Lala Zakia Team repart dans le désert pour faire avancer la solidarité. Après avoir soutenu l'association touloise Entraide et son combat pour financer des lames de course destinées aux enfants amputés, les quatre membres de Lala Zakia Team préparent un nouveau défi dans le Sahara marocain. En novembre 2026, elles parcourront 180 km en 5 jours avec la même ambition, mettre leurs exploits sportifs au service de causes solidaires et recherche des mécènes. On repart du côté de Nancy, soldes d'été, des primes et surtout du frais au Saint-Sébastien. Top départ pour les soldes d'été ce mercredi 24 juin au centre commercial Saint-Sébastien. Les clients sont venus faire des bonnes affaires et chercher un peu de fraîcheur. Grand Nancy, c'est un petit kiff. La bourse d'échange de vignettes Panini cartonne. Alors que la Coupe du Monde bat son plein, la célèbre marque italienne organisait une bourse d'échange de stickers ce mercredi dans le centre commercial Shopping d'Oudemont. Un rendez-vous qui a attiré de nombreux collectionneurs.

L'idée sortie pour aujourd'hui, c'est à Villers-Saint-Étienne, soirée karaoké animée par Sundave. Que vous soyez chanteur d'un jour ou passionné de toujours, laissez-vous porter par l'ambiance et partagez vos titres préférés de 20h à 23h au restaurant Le Pavillon Bleu de Pont Dufresne. C'est gratuit. Voilà pour l'essentiel de vos informations à l'instant sur Radioactivité. Il est 8h49 et vous le savez, à 9h, la suite de la découverte de l'album de la semaine. En attendant, je vous propose de repartir en musique avec Claudio Capeo. Qu'est-ce qu'il me restera ? C'est tout de suite sur Radioactivité.

Pierre Larose à l'instant, toi et moi, la reprise de Guillaume Grand, on aime bien Thomas Larose, et très bientôt sur Radioactivité. Allez, on poursuit avant l'album de la semaine, c'est à 9h, et avant ce rendez-vous, voici tout de suite Coldplay, Power Eyes, et on enchaînera avec Pierre Demaere avec Je pense à vous, et oui, je pense à vous.

0: Eh bien, on pense à vous sur Radioactivité, 9h01, c'est l'album de la semaine. Dis-moi Lily, tu vas m'aider, le nom de l'album d'Olivia Rodrigo, comment ça s'appelle?
1: Alors c'est You Seem Pretty Sad for a Girl So In Love.
0: Oh, merci beaucoup. Voici tout de suite la plage numéro 7. Le titre, c'est Est-ce que tu vois d'ici?
1: Eh bien, le titre, c'est Purple.
0: Voilà, c'est parfait. On va tout de suite l'écouter, notre Olivia Rodrigo, avec son dernier album qui est sorti il y a une petite dizaine de jours.

0: Olivia Rodrigo à l'instant, El Purple sur Radioactivité, You Seem Pretty Sad for a Girl So In Love à l'instant sur Radioactivité, le nom de cet album, un album qu'on va découvrir tout au long de cette semaine à 9h et à 11h. Allez, tout à l'heure à 9h15, retour de votre horoscope. Si vous n'étiez pas là à 8h15, d'abord on aura le plaisir de réécouter l'horoscope qui a été préparé, présenté par Lily, voilà. Voilà, d'ici 10 minutes, bien évidemment. On repart en musique avec Slimane, R'n Boy également arrive et tu nous as calé la chanteuse
1: Miley Cyrus avec son titre Easy Lover.
0: Allez, c'est parti, vous êtes bien branchés, Radioactivité, et on vous couvre de fraîcheur avec ces musiques. Il y a beaucoup de fraîcheur, hein. Allez, on peut boire un petit coup avec des glaçons, une boisson fraîche, hein. De l'eau si possible, hein.

Il est l'heure de retrouver votre horoscope sur Radioactivité. Tout de suite, les béliers. Au travail, rien ne sert d'ignorer les problèmes, mieux vaut les régler vite et dans les meilleures conditions. En amour, tout se bouscule dans votre tête et ce n'est pas votre partenaire qui va vous aider à y voir plus clair. Santé bonne. Les taureaux, au travail, tenez compte d'une mise en garde qui vous évitera d'entrer en conflit avec un redoutable adversaire. En amour, les liens affectifs sont consolidés. Vous êtes en complète harmonie avec les êtres qui vous sont chers. Santé, bon tonus. Les gémeaux, au travail, ne rompez pas la confiance que l'on a placée en vous et ne parlez pas de tout à n'importe qui. En amour, vous faites preuve d'inconstance, ce qui est particulièrement déstabilisant pour votre partenaire. Santé, insomnie. Les cancers, au travail, profitez de la protection des astres pour vous lancer dans une entreprise quelque peu hasardeuse. En amour, ciel dégagé et prometteur pour les célibataires qui sauront faire le premier pas. Santé, faites un peu d'exercice. Les lions, au travail, ne jouez pas sur plusieurs tableaux. Consacrez-vous à une seule tâche et laissez les autres pour plus tard. En amour, vous vous posez trop de questions. Ce manque de spontanéité ne crée pas la confiance. Santé, sommeil à rattraper. Les vierges, au travail, vous faites trop confiance à votre sens de l'improvisation. Vous n'êtes pas à l'abri d'une catastrophe. En amour, votre excessive agressivité gâche une situation qui pourtant s'annonçait sous de bons auspices. Santé, excellente. Les balances, au travail, ne compliquez pas une situation qui pourrait être réglée très rapidement sans votre manque d'objectivité. En amour, la routine semble amenuiser la belle harmonie de votre couple. À vous de faire bouger tout ça. Santé, bonne. Les scorpions, au travail, une proposition intéressante est possible. Examinez-la consciencieusement et sans précipitation. En amour, une journée un peu trop mouvementée vous attend. Gérez les événements les uns après les autres. Santé, évitez les excitants. Les sagittaires, au travail, vous voilà prêt à abattre une masse de travail considérable, que certains n'en profitent pas trop. En amour, cessez de harceler l'être cher. Chacun a besoin d'un minimum de liberté. Cela s'appelle le respect mutuel. Santé, fatigue. Les capricornes, au travail, ne soyez pas timide, dévoilez à qui veut l'entendre la finalité de vos projets. En amour, ne vous plongez pas dans une réflexion trop profonde, au risque de voir surgir des questions qui pourraient rester sans réponse. Santé bonne. Les Verseaux, au travail,

0: la chance n'est pas de votre côté aujourd'hui. Restez en retrait et ne participez à aucune prise de décision. En amour, relation sentimentale stable. Vous gagnez en équilibre et en sérénité. Santé, des problèmes de dos. Et pour finir, les poissons, au travail, vous agissez dans un bon esprit et vous tenez absolument à réussir ce que vous avez entrepris. En amour, de grandes joies à vivre pleinement. La famille et vos amis vont contribuer à ce bon climat général. Santé excellente.
1: Merci beaucoup Lily pour cette très belle horoscope. Tu nous as envoyé du soleil. Hein, ça fait du bien. Voilà. Là, qu'est-ce qu'on va pouvoir écouter ensemble ?
0: Eh bien, d'ici quelques instants, on pourra retrouver Aya Nakamura avec son titre Sexy Nana.
1: Yes, j'aime bien.
0: Puis on retrouvera aussi Sonia Rousset avec son titre Gentille fille.
1: Voilà, qu'on a pu découvrir sur Radioactivité. Elle était venue évidemment se présenter. On a fait une belle interview avec elle et on va écouter son nouveau single d'ici quelques instants. Et puis tout de suite, une chanson demandée par un auditeur. C'est
0: Go West des Pet Shop Boys.
1: Voilà, et c'est tout de suite sur Radioactivité. Merci de votre fidélité. 9h18.

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3: Il est l'heure de retrouver votre rubrique J'écoute ma ville sur Radioactivité. Aujourd'hui, un sujet à l'ordre du jour. Nous allons parler de la visite au conseil départemental de Meurthe-et-Moselle à la ferme de la Souleuvre à Prégny. Nous retrouvons d'ici quelques minutes, Steve de la ferme de Souleuvre et tout de suite Chaine Esquironi, présidente du conseil départemental de Meurthe-et-Moselle. On l'écoute tout de suite ensemble sur Radioactivité.
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5: Franck, pour Radioactivité, je me trouve à la ferme de la Souleuvre. Madame la présidente du conseil départemental Meurthe-et-Moselle, madame Chaine Esquironi, bonjour.
6: Bonjour à toutes et à tous.
5: Comment allez-vous ?
6: Très bien, merci.
5: Alors effectivement, aujourd'hui, avec quelle occasion on vient dans cette ferme justement, près de Pont-à-Mousson, pas loin de Prégny ?
6: Ben, en fait, j'organise avec les élus du canton des visites sur le terrain et nous allons à la rencontre d'acteurs, des forces vives du territoire. Ça peut être une entreprise, ça peut être une ferme, ça peut être des élus qui nous présentent des projets. L'idée étant de valoriser les richesses de notre territoire et de faire en sorte que nous soyons au plus près du terrain, notamment à l'échelle du canton, pour rencontrer un certain nombre d'acteurs et actrices qui, malheureusement, ne sont pas toujours connus. Alors, certains travaillent avec le département, d'autres pas forcément, mais en tout cas, l'idée, c'est, un, d'échanger, de nous nourrir des expériences, nourrir nos politiques publiques, et puis avec un objectif aussi de valorisation de la Meurthe-et-Moselle et de tous ces territoires dans sa diversité, puisque j'ai l'habitude de dire que nous sommes des faiseurs, mais nous sommes aussi un peu taiseux. Et donc c'est bien aussi de pouvoir valoriser ce que nous faisons.
5: Voilà, et c'est vrai qu'aujourd'hui, une grande richesse ici à la ferme de la Souleuvre. On a eu l'occasion de visiter avec des producteurs locaux, voilà, comme on les aime, j'ai envie de dire ici.
6: Alors, nous sommes dans une démarche de valorisation du local. Et en tant que présidente du département, c'est de ma responsabilité d'aller à la rencontre de nos agriculteurs, de nos agricultrices, paysans, paysannes, les exploitants, pour non seulement comprendre comment ils travaillent. Et là, il se trouve que nous sommes dans une ferme, une très grande ferme avec de la multi-activité. Il y a de l'élevage, il y a une activité de fromage de vache, on a une activité en lien avec le pain au levain fait ici sur place. Les blés sont bio, donc avec une volonté aussi de respecter la nature, de respecter la santé. Donc c'est un modèle économique qui visiblement fonctionne. Et puis la belle surprise, c'est de nous rendre compte que finalement, au-delà des activités, de l'activité de la ferme, il y a une volonté d'animer le territoire, puisque durant l'été, il y a des guinguettes qui se mettent en place, donc avec la possibilité de goûter ce qui est préparé et ce qui est fait ici à la ferme, ou à la ferme, ou dans le cadre de partenariats qu'ils peuvent avoir. Et j'ai appris, par exemple, que la vache rouge organisait donc des guinguettes et il pouvait être près de 1000 autour d'une tablée, autour de la musique, autour des produits de la ferme, des produits locaux. Enfin, moi, je trouve ça fantastique.
5: Alors c'est vrai que ce matin, voilà, on l'a dit, hein, nous sommes à la ferme de la Souleuvre, mais voilà, cet après-midi, il y a aussi d'autres rendez-vous, toujours afin de rencontrer, d'échanger ces acteurs du territoire.
6: Nous avons eu la chance, par exemple, ce matin, de rencontrer un meilleur ouvrier de France en verrerie, qui est sur ce territoire, sur ce canton, et qui est connue jusqu'aux États-Unis et qui mériterait d'être un peu plus connue ici sur le territoire. Nous allons à la visite d'une imprimerie, nous allons rencontrer des projets portés par les communes, par les intercommunalités, autour de groupements scolaires. Bref, c'est une façon d'aller sur des territoires et vraiment de valoriser toutes les activités dans leur diversité. Elles peuvent être économiques, elles peuvent être alimentaires, elles peuvent être en lien avec l'excellence des métiers d'art, ou tout simplement en lien avec l'économie sociale et solidaire au travers d'un certain nombre d'activités. Bref, vraiment, je suis très heureuse en tant que présidente de département de pouvoir non seulement aller rencontrer nos concitoyens, nos habitants et les acteurs de manière très très proche, mais surtout de me rendre compte et de valoriser cette richesse. Je crois que nous n'avons pas idée de cette richesse. Donc, en termes d'attractivité, de tourisme, j'allais dire, c'est le rôle aussi d'une présidente de département de valoriser ces richesses.
5: Et j'en suis sûr que ces acteurs sont ravis de vous accueillir. Ça permet de montrer leur savoir-faire concrètement sur le terrain.
6: Ils montrent leur savoir-faire, ils nous expliquent leur parcours, ils nous évoquent les difficultés. On est aussi là pour entendre les difficultés et voir dans quelle mesure on peut répondre à ces difficultés. On a la capacité aussi à faire le lien quelquefois entre ceux et celles qui nous accueillent et puis peut-être des dynamiques qui peuvent être trouvées avec d'autres partenaires qu'ils ne connaissent pas. Et donc nous avons des services de proximité du département qui ont cette capacité aussi à faire le lien. Nous avons des référents économie sociale et solidaire et qui peuvent travailler et accompagner ou orienter vers les bons partenaires, celles et ceux qui souhaitent monter des projets, développer des projets ou tout simplement créer une dynamique avec d'autres acteurs et actrices du territoire. Et ça fait partie du rôle du département de permettre ces liens et ces relations.
5: Merci beaucoup Madame la Présidente, je vous souhaite une très belle journée.
6: Merci beaucoup, belle journée à vous toutes et tous.
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0: On poursuit, on termine votre numéro de J'écoute ma ville sur Radioactivité, toujours avec la visite du conseil départemental de Meurthe-et-Moselle à la ferme de la Souleuvre à Prégny. Nous retrouvons tout de suite Steve de la ferme de la Souleuvre. On l'écoute tout de suite ensemble sur Radioactivité.
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2: Franck pour Radioactivité, je me trouve à la ferme de la Souleuvre et je suis avec Steve. Bonjour Steve.
3: Bonjour.
2: Vous êtes l'un des responsables de cette ferme ?
3: Exactement, je suis associé co-gérant. Donc nous sommes quatre associés au sein de la ferme et je suis l'un des quatre.
2: Comment est née cette aventure, la ferme de la Souleuvre ? Ça date d'il y a plusieurs années, cette aventure ?
3: Oui, si on parle du début de l'aventure de la ferme, c'est 1967, avec un couple qui s'est installé ici à la ferme, qui a acheté la ferme. L'un de leurs fils est revenu en 1999, Stéphane, avec sa compagne, Cathy. Et l'idée, en revenant sur la ferme, c'était de pouvoir créer des ateliers de production. Donc c'est comme ça qu'est née la fromagerie au sein de la ferme.
2: Alors justement, est-ce qu'on peut présenter cette ferme pour les auditeurs qui ne la connaîtraient pas ?
3: La ferme de la Souleuvre, c'est une ferme qui se situe en Meurthe-et-Moselle, sur le plateau de La Haye. Et c'est une ferme qui est en polyculture élevage, donc on élève des vaches laitières. Grâce à ce lait, on fait de la transformation fromagère, à peu près 400 000 litres à l'année. Et on fait également des cultures de céréales qui nous permettent de pouvoir alimenter un autre atelier, qui est l'atelier de boulangerie, et qui nous permet de produire du pain, des viennoiseries et autres gourmandises. Et
2: je pense que tout est bio.
3: Tout est bio. Le lait est bio, le pain est bio. Donc depuis l'année dernière, tout est bio. Donc le lait est bio depuis l'année dernière.
2: Alors si on a envie justement de déguster, d'acheter, on va dire, vos produits, comment faut faire ? Il faut vous retrouver dans les différents marchés ou est-ce qu'on peut venir directement ici à la ferme de la Souleuvre ?
3: Alors plusieurs possibilités pour ça. On peut venir directement acheter ici du mardi au samedi, l'après-midi de 14h30 à 18h30. On a une boutique à la ferme. On peut également nous retrouver le samedi sur deux marchés, un à Metz et un à Pont-à-Mousson. Et on distribue à travers des AMAP, 5 AMAP. On distribue également à travers des professionnels. Et également, vous pouvez nous retrouver dans des magasins de producteurs, notamment à Ogny, les Grands Prés, dans la zone d'Ogny, et à Aix-sur-Moselle, La Yotte, et près de Nancy, à Pixérécourt, donc les terroirs de Stanislas.
2: Alors Steve, justement, est-ce que c'est un honneur, j'ai envie de dire, de recevoir Madame la Présidente du Conseil départemental et l'ensemble du Conseil départemental venir découvrir justement vos missions, votre travail, vos outils, j'ai envie de dire. Est-ce que c'est un honneur de les recevoir ici, dans vos locaux ?
3: Ben, c'est une satisfaction, ça veut dire que le travail qui est fait ici intéresse et on est toujours plutôt intéressé de pouvoir être au contact directement des élus et que Madame la Présidente du Conseil Général puisse venir ici, oui, c'est vraiment un honneur.
2: Est-ce que c'est l'occasion justement de parler peut-être de problèmes rencontrés ou bien justement de parler des points positifs ? Est-ce que c'est l'occasion, on va dire, d'un moment partagé et d'échange ?
3: Exactement, c'est l'occasion de pouvoir parler des points positifs, de l'évolution de la ferme, de comment on mène nos activités au quotidien. Et c'est aussi l'occasion de pouvoir parler d'autres problématiques comme la sécheresse qu'on connaît dans le monde agricole en ce moment. C'est également de pouvoir parler du foncier qui est pour nous un vrai enjeu ici. Le foncier qui est une difficulté d'accès pour nous qui exploitons 260 hectares. Et aujourd'hui, on n'a que 80 hectares qui sont en location. Donc pour la sécurisation de nos activités, c'est plutôt problématique.
2: Avez-vous des projets justement pour l'avenir ?
3: Oui, on a pu en parler avec l'équipe du Conseil Général, notamment la mise en place d'une ferme pédagogique. Voilà, c'est quelque chose qui va nous intéresser dans le moyen terme. Et puis, on a pu parler de la mise en place du restaurant qui s'est faite depuis le mois de mars, ici à la ferme, le restaurant Les Tables, qui est né d'un projet de Sandra et Rémi qui sont sur la ferme.
2: Depuis le mois de mars, donc, on peut venir manger à ce restaurant. C'est ça, je pense, des produits issus de la ferme, bien évidemment.
3: Oui, on peut venir manger au restaurant, ici à la ferme, au restaurant Les Tables, du jeudi au samedi, midi et soir, et le dimanche uniquement midi. Et on y trouve des produits, effectivement, de la ferme, mais aussi d'autres produits locaux, puisqu'à la ferme, on peut les alimenter uniquement en pain et en fromage. Voilà. Donc, c'est l'occasion de venir découvrir des produits locaux.
2: Si on veut plus d'infos, on peut vous retrouver sur Internet ou les réseaux sociaux ?
3: Tout à fait. On a un site Internet pour la ferme, il y a aussi un site Internet pour le restaurant Les Tables, et puis des pages Facebook également sur Ferme de la Souleuvre. Vous pouvez nous retrouver assez facilement sur Facebook, Instagram.
2: Voilà, juste pour rappeler auprès de nos auditeurs, la ferme de la Souleuvre, c'est pas loin de la commune de Prégny. On peut situer comme ça. Hein.
3: Exactement, c'est ça. Prégny, donc c'est la possibilité de venir soit du côté de Pagny-sur-Moselle, Prégny et la commune qui suit, ou de venir du côté de Thiaucourt. Si on vient de Meuse, par exemple, on peut venir du côté de Thiaucourt.
2: Merci beaucoup à vous, Steve. Voilà, nous étions à la ferme de la Souleuvre. Vous êtes l'un des associés. Grand bravo à toute votre équipe. Voilà pour l'ensemble de ces activités qui sont mises en place. Merci à vous. Au revoir.
3: Merci à vous de votre présence et à très bientôt. Au revoir.
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0: Votre rubrique J'écoute ma ville à l'instant sur Radioactivité, 9h46 à l'horloge de Radioactivité. Vous le savez, à 10h, un petit rappel de votre météo si vous l'avez loupé tout à l'heure. En attendant, on poursuit en musique Where is my husband avec Raye, c'est tout de suite sur Radioactivité.

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2: Il est l'heure de retrouver votre météo sur Radioactivité. À vous rappeler que nous sommes aujourd'hui le jeudi 25 juin, 176e jour de l'année 2026. Le soleil s'est levé ce matin à 5h32 et se couchera tout à l'heure à 21h44. Encore une canicule record prévue pour aujourd'hui. L'anticyclone et son dôme de chaleur ne désarmeront toujours pas. Résultat, beaucoup de soleil, trois cirrus qui se battront en duel aujourd'hui et toujours une atmosphère caniculaire avec des températures records aussi bien la nuit qu'en journée. Toujours et encore plus brûlant jusqu'à dimanche un changement de masse d'air notable en début de semaine prochaine. Et côté température, ce matin, nous serons à 22 degrés. Cet après-midi, on atteindra les 38 degrés sur le bassin de Pont-à-Mousson. Petit rappel de votre météo à l'instant sur Radioactivité. Il est 10h dépassé de 3 minutes. On poursuit cette matinée en musique. Et n'oubliez pas, à 10h15, vos pronostics du tiercé, quarté, quinté plus. Allez, en attendant, je vous propose de repartir avec Shakira et son titre Zoo. C'est tout de suite sur Radioactivité.
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Il est l'heure de retrouver vos pronostics du tiercé quarté quinté plus. Aujourd'hui, réunion 5 à Laval, course 4, prix de la Côte de Jade. Il s'agit d'un attelé de distance 2850 mètres avec 16 partants, 27 000 euros national et corde à gauche, avec un départ prévu tout à l'heure à 20h45. On commence directement avec les pronostics donnés par l'amateur qui vous propose un quinté en 5 chevaux pour cette course. Notez bien le 13, 16, 3, 15 et pour finir le numéro 2. 13, 16, 3, 15 et 2.

On enchaîne et on termine avec les pronostics, cette fois-ci donnés par l'homme mystère qui vous propose également un quintet en 5 chevaux. Notez bien le 15, 2, 4, 16 et pour finir le numéro 3. 15, 2, 4, 16 et 3. Aujourd'hui pour votre tiercé quartet quintet plus, à vous rappeler qu'il s'agit de Réunion 5, Laval course 4, prix de la Côte de Jade. Il s'agit d'un attelé de distance 2850 mètres avec 16 partants, 27 000 euros national et corde à gauche avec un départ prévu tout à l'heure à 20h45. Bonne chance à toutes et à tous. À 10h23, l'horloge de radioactivité. Restez bien branchés à 10h30, votre rubrique humour avec un sketch que je vous ferai découvrir ou redécouvrir sur les ondes de radioactivité. En attendant, on poursuit avec Tame Impala. Dracula, c'est elle qui nous accompagne tout de suite sur Radioactivité.

Calvin Harris à l'instant sur Radioactivité, il est 10h33 à l'horloge de Radioactivité. En ce jeudi, c'est l'heure de votre rubrique humour et je vous propose de découvrir le nouveau sketch de Greg Vacher. Le grand Grégory, c'est le nom de son nouveau sketch qu'on découvre ensemble tout de suite sur Radioactivité.

0: Bonsoir.
1: Trop content d'être là, la soirée est fluide et j'y participe grandement, trop bien. Je m'appelle Greg Vacher. Alors avant de commencer, j'aimerais qu'on fasse comme dans les concerts. Genre quand je fais oh, vous faites ah, oh. Je fais ah, vous faites yeah, yeah, ah. Je fais yeah, yeah, vous faites ouh, yeah, yeah. Je fais ouh, vous faites kick, kick, ouh. Je fais kick, kick, vous faites brrr, kick, kick. Je fais brrr, vous faites ah. Je fais ah, vous faites mange mes fesses. Vous êtes débile. C'était un test, moi aussi, mais c'est cool de savoir que voilà. Donc voilà, c'était ça mon passage. J'espère que ça vous a plu. Moi j'ai adoré. Franchement, c'était bien. C'était excellent. Juste avant de partir, peut-être je vais me présenter. Donc je m'appelle Grégory. Grégory, c'était un prénom très populaire dans les années 80. Peut-être que ça vous dit quelque chose. C'était très populaire auprès des nouveau-nés jusqu'en octobre 84. Voilà. Parce que là, il s'est passé un petit truc dans l'actualité qui fait que la popularité du prénom, elle a fait plouf. Il y a eu l'affaire du petit Grégory, ça vous parle ? Pour ceux qui ne connaissent pas, il y a une série sur Netflix qui raconte tout ce qui s'est passé. Alors, petit spoiler, vous attachez pas trop au personnage principal. C'est peut-être le seul truc. Mais elle est super bien faite. Moi, j'ai regardé parce que je voulais comprendre ce qui se cachait derrière le prénom. Et puis, je me rends compte que l'histoire, elle est horrible. Ça explique pourquoi, à partir d'octobre 84, eh ben, plus aucun parent n'a appelé son enfant Grégory. Je suis né en août 85. Donc j'ai fait le calcul, en fait mes parents ils ont appris que j'étais dans le ventre de ma mère en plein pendant le traitement médiatique de l'affaire. C'est-à-dire que fin 84, tous les médias parlaient de l'affaire du petit Grégory, tous les gens étaient horrifiés par ce qu'ils entendaient, et t'avais mes parents, ça les a inspirés. Jean-Luc, viens voir le JT, vite, vite, vite, j'ai une surprise, viens. Si on a un garçon, j'ai trouvé le prénom. C'est trop mignon, regarde, on va l'appeler comme lui. Non, pas celui qui pleure, celui qui flotte. Mais on lui mettra des brassards, Jean-Luc, voilà. Donc ça, c'est mes parents. Et en même temps, mes parents, c'est la première génération de gens qui bloquaient devant la télé tout le temps, donc je pense que toute leur inspiration, ils la prenaient là-dedans. Je naissais 2 ans avant, je m'appelais Emile Louis, clairement. Donc j'ai de la chance. Ma petite sœur, ils lui ont donné un prénom normal, ils l'ont appelée Marine. Il n'y a pas de catastrophe dans la société. Voilà, je vois qui a rigolé et qui a voté quoi. Non, la télé, elle était vraiment allumée tout le temps à la maison. C'était un problème parce qu'il n'y avait pas de communication. On mangeait même devant la télé, quoi. C'est-à-dire que moi, dans mes souvenirs, je dînais les plats magnifiques préparés par mes parents, notamment les lasagnes de ma mère. Elles étaient incroyables. Mais au même moment, dans le JT, j'entendais parler de guerre, de bombardement, de sida. Et aujourd'hui, par une drôle d'association d'idées, c'est vrai que si je suis en soirée et que j'entends quelqu'un dire « j'ai le sida », ça me donne faim. Donc je lui dis « t'as pas des lasagnes ?» Non, ferme ta gueule. Alors, ça, c'est gênant, c'est chiant. Voilà ce que je voulais dire. Et c'est grâce à mes parents que je suis là ce soir, en tout cas. Le grand Grégory, pas celui qui flotte, mais celui qui nage dans le bonheur. Merci. Cette phrase, elle est un peu... Il y a des phrases comme ça, elles sont comme mes enfants, elles sont pas désirées, mais il faut les aimer quand même, d'accord ? Non mais c'est grâce à mes parents que je suis là, parce qu'ils m'ont toujours encouragé à tester des choses. Ils m'ont dit, dans la vie, il y a une occasion qui se présente, fais-le. Tu sais pas ce que ça va donner, fais-le. C'est grâce à eux que j'ai fait un plan A3, clairement, quelque part. Déjà parce qu'ils étaient là. Non, c'est pas ça. Mais toujours dans ce truc de, il faut tester. Le plan A3, tout le monde voit ce que c'est ? Il y a peut-être des enfants ce soir, moi je suis papa, donc j'aime bien parler en codé. Disons qu'un plan A3, c'est comme une partouze, mais on n'est que 3. C'est bon ? Les autres, on dit rien. Et donc j'avais fait une petite soirée, il y a une copine qui s'approche de moi, elle plonge sa langue dans ma bouche, enfin dans ma gorge, parce que je la sentais ici. Elle appelait ça rouler une pelle, j'appelle ça une coloscopie de la gorge, clairement. Je vous jure, elle avait une langue en fait, je sais même pas comment vous l'expliquer. Vous voyez les girafes ? Je pense que c'est le genre de personne qui pouvait éteindre la lumière sans sortir du lit le soir. Donc il y a un côté pratique. On se roule des pelles avec Sophie la girafe, et là, je vois qu'il y a une copine qui nous regarde et qui veut se joindre à nous, quoi. Donc on a commencé à se rouler des pelles à 3. Je sais pas si vous l'avez déjà fait, rouler des pelles à 3. Et c'est du ni fait ni à faire, le nez en prend autant que la bouche. Pour visualiser la scène, faut imaginer une croquette pour 3 labradors, voilà. Ça, c'était nous-mêmes. Elles m'ont pris par la main, elles m'ont monté dans ma chambre, et puis j'ai compris que j'allais réaliser le fantasme numéro 1 de la plupart des hommes, un plan à 3. Waouh. Ça sent vraiment les mecs qui sont venus en couple et qui sont en mode « Oula, ne bouge pas Cédric, elle te regarde. » Pardon, de quoi, qu'est-ce qu'il dit, hein? Un plan A3 qui serait un fantasme, sapristi. Peut-être dans le monde d'avant, oui, mais aujourd'hui, non. Tu me parles de plan A3, moi je te dis Kuneni, que ça m'intéresse pas. Bah, tu veux que je te dise ce que c'est mon fantasme? Je pense que j'ai le même que tous les hommes. Hein. Ah ben, je te le dis, parce que le vrai fantasme d'aujourd'hui, quand, voilà, je te le dis sans langue de bois, eh ben, c'est fonder un foyer. Bon, moi, on m'avait dit que c'était un fantasme, donc j'ai pas réfléchi. Je suis monté dans ma chambre avec les filles, voilà, je me suis allongé sur le lit. J'avais les deux au-dessus de moi. Et j'étais 10 fois plus stressé que pour mon permis de conduire que j'ai loupé 3 fois. J'avais les mains comme il faut à 10h10. Et je vous jure, j'étais bloqué, je savais pas quoi faire. Quand je fais « Oh, vous faites... » ah. Non. Jusqu'à ce qu'il y ait cette petite voix dans ma tête qui me dise « Mec, te prends pas la tête. N'essaie pas d'être une personne que tu n'es pas. Sois fidèle à qui tu es. Écoute ton cœur. » Et là, j'ai fait « Mais oui, clairement. Allez, c'est parti. » Et j'ai fait semblant de m'endormir. Parce que j'avais peur, en fait. Hein. C'était juste ça. J'ai fermé les yeux. Je me suis dit « Bon, peut-être qu'elles vont trop mal le prendre. Qu'elles vont se dire « Craig, réveille-toi. Sans toi, on peut pas prendre du plaisir. » Non, ça ne s'est pas déroulé comme ça. Vous voyez, quand vous quittez un groupe WhatsApp et que personne ne s'en rend compte, je l'ai vécu dans la vraie vie. Elles ont continué à côté, elles étaient bien. Ah, elles étaient super bien, elles. Ça va ? Moi, j'avais les yeux fermés, je me disais, bon, Grégory, alors, t'y vas pas, qu'est-ce qu'on fait, on y va. Bon, j'ai pas réfléchi longtemps, parce que j'avais pas anticipé, mais en faisant l'amour, elle faisait un peu bouger de matelas, comme ça. Ça m'a bercé, je me suis endormi pour de vrai. J'ai jamais aussi bien dormi de toute ma vie. S'il y a des insomniaques parmi vous, j'ai la solution. Il vous faut une copine, un bultex, une girafe, 12 heures de sommeil. Mais le lendemain matin, je me suis dit, qu'est-ce qui s'est passé? Peut-être que j'ai paniqué, peut-être qu'il y a un moment... Enfin, je sais que j'ai paniqué, mais... Mais je me suis dit, peut-être qu'à un moment, je suis pas un vrai mec, en fait. Parce que moi, on me racontait que les vrais mecs, eh ben, c'est des gars qui ils faisaient des plans A3, ils avaient des body counts de fou, ils couchaient avec plein de gens. Et ben, j'ai réalisé que j'étais pas comme ça. En fait, moi, je peux pas faire l'amour avec quelqu'un si j'ai pas dit « je t'aime » avant. Du coup, j'ai le « je t'aime » un peu facile. Mais... Mais non, c'est vrai, je suis en romantique. Et je me suis rendu compte qu'il fallait pas que j'essaie de jouer un rôle d'une personne que je suis pas. J'ai pas de fantasme. Voilà, je l'ai réalisé à ce moment-là, j'ai pas de fantasme. Mon seul fantasme, je peux vous le dire aujourd'hui, c'est de coucher avec ma femme. Et sa mère. Comme tout le monde, voilà. J'attends juste le bon moment. Je me dis peut-être à Noël prochain, entre 2 verres de vin blanc, tu vois, pour tenter le... Belle maman, action ou vérité? Enlève ton slip. Je vous tiens au courant, je vous dirai si. Non, mon vrai fantasme, c'est peut-être de recoucher avec ma femme à l'occasion, peut-être. Parce qu'on a fait des enfants et tout, c'est cool. On n'a pas beaucoup de temps. Et le peu de temps qu'on a, eh ben, on regarde des séries. On est abonné à Netflix, Amazon Prime, MyCanal. C'est ça le plan A3, c'est des plateformes de streaming. Avant que nos deux corps se retouchent, il y aurait une éclipse. Mais c'est pas grave. Parce qu'on partage d'autres trucs. Autant mes parents, ils m'ont appris à explorer, à tenter. Autant ma femme, elle m'apprend à m'aimer tel que je suis. Et aujourd'hui, je suis super fier de pouvoir dire que je suis un mec qui n'a pas comme fantasme le plan A3. Parce que je pourrais profiter d'être là à Montreux pour vous dire, ben, moi, je suis tout seul dans ma chambre d'hôtel ce soir. Notez bien mon numéro 07 82 60 60 82. Bon, déjà, si je le donnais, je dirais plutôt plus 33 7 82 60 60 82, parce que c'est un numéro français. Mais je trouve que le 07 82 60 60 82, vu que c'est un numéro privé, ben, j'ai pas à le donner, parce qu'il y a forcément des petits malins, des petites malines. Peut-être que ce soir, il y a deux bénévoles qui sont là pour se dire, allez, on va réaliser son fantasme. Ben non, oubliez direct le 07 82 60 60 82, ok? On se l'enlève de la tête, le 07 82 60 60 82, on est d'accord? Parce que je vous dis la vérité, s'il y avait un humoriste qui montait sur scène et qui, sous couvert de blagues pourries, donnait son numéro en mode « Ah, surtout ne retenez pas le 07 », je serais le premier à monter et à lui dire « Allez, c'est bon, tu dégages maintenant, t'es pas drôle là, t'es pathétique avec ton 07 82 60 60 82 ». Vous me dites quand c'est lourd, je me rends pas compte moi, je sais pas du tout. Non, j'aime trop ma femme, c'est ça que je veux dire. J'aime trop ma femme, elle a trop de qualités, elle est tellement intelligente, elle est bienveillante, elle est pas là ce soir. Qu'est-ce que vous voulez que je fasse? En plus, c'est bête, mais j'ai mon téléphone. Donc imaginez si quelqu'un appelait le 07 82 60 60 82, comme ce serait gênant de voir que c'est vraiment mon numéro. Imaginez comme ce serait gênant. Et imaginez comment ce serait gênant que personne n'appelle, hein, du coup. Ok, bon, ben, le message est passé. Yes, je vais bien dormir ce soir. Ça, c'est cool. Merci beaucoup. Ben, vous savez quoi, je le prends comme une leçon, Montreux. Voilà, vous aussi, vous m'avez appris quelque chose ce soir. Vous m'avez appris que la fidélité, eh ben, il n'y avait rien de plus important. Et cette leçon, je vais la prendre avec moi. Je vais la mettre dans mon cœur et je vais la ramener à l'hôtel Mercure, chambre 262, où je dors ce soir. Merci, Montreux. Merci du fond du cœur. Ciao.
0: Votre rubrique Humour à l'instant sur Radioactivité avec le nouveau sketch de Greg Vacher, le grand Grégory. J'espère que ce sketch vous a plu. Il est 10h43. Votre prochain rendez-vous est à 11h avec la suite de la découverte de l'album de la semaine. En attendant, on poursuit avec Oria. Soirée mondaine, c'est tout de suite.

voilà, c'était Kyo avec Dernière Danse. Et tout de suite, on retrouve l'album de la semaine. Donc, c'est You Seem Pretty Sad for a Girl So In Love avec Olivia Rodrigo. Et tout de suite, on retrouve la piste 8, The Cure.

Voilà, on a écouté l'album de la semaine. Donc je rappelle, c'est You Seem Pretty Sad for a Girl So In Love avec Olivia Rodrigo. Et tout de suite, on écoute Lady Gaga et Bruno Mars avec leur titre Die With A Smile.

Aux petites annonces sur Radioactivité, urgent, une personne qui est à la recherche de deux armoires en bois en bon état et un petit meuble pour la salle de bain d'1m80 sur 80 cm ou 1 mètre. 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Sa maison a été squattée par des voyous durant des années. Si vous voulez rendre service à cette auditrice, n'hésitez pas à la contacter par téléphone au 07 82 27 15 27. 07 82 27 15 27 et à vous préciser que c'est sur Montauville. 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
1: 11h54 à l'horloge de Radioactivité. Restez bien branchés d'ici quelques minutes. Vos informations, si vous les avez loupées tout à l'heure. Et juste après, restez bien branchés en ce jeudi, un épisode inédit de Soyez Curieux, toujours en compagnie de Francine, Franck et Nicolas. Ça arrive juste après vos infos à 12h30 en ce jeudi sur les ondes de Radioactivité. Allez, en attendant, on repart en musique avec Dua Lipa. Dance the Night, c'est tout de suite.

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1: Il est l'heure de retrouver vos informations sur Radioactivité. On commence comme d'habitude avec les infos à la une de ce jour. Climat, transport, électricité, nucléaire, le coup de chaleur en plein épisode caniculaire, les perturbations dans les transports sur le réseau électrique et la trop lente rénovation des bâtiments agissent comme un révélateur de l'inadaptation de nos infrastructures aux hausses des températures. Europe, Giorgia Meloni, le populisme à la sauce italienne fait-il encore recette? Emmanuel Macron recevra Giorgia Meloni ce jeudi 25 juin à Antibes à l'occasion d'un premier sommet bilatéral entre les deux dirigeants depuis l'entrée en fonction de la dirigeante d'extrême droite fin 2022. À un an d'élections cruciales dans les deux pays, le premier est sur le départ, la seconde bien partie pour rester. Au Royaume-Uni, Londres mise sur les drones et l'intelligence artificielle contre la criminalité. La police londonienne va accélérer le recours aux drones et à la reconnaissance faciale et à l'intelligence artificielle pour lutter contre la criminalité dans la capitale britannique. Cette stratégie doit permettre à la police de rester en avance sur les criminels, alors que le déploiement de ces technologies est critiqué comme une atteinte au droit à la vie privée. Depuis octobre dernier, Metropolitan Police utilise 9 drones dont elle teste le déploiement sur des incidents. En Espagne, Pedro Sanchez dément toute corruption généralisée. Le Premier ministre espagnol Pedro Sanchez a démenti mercredi devant le Parlement toute corruption généralisée autour de son gouvernement de gauche et du Parti socialiste. Alors que plusieurs affaires judiciaires touchent son entourage politique et familial, il a toutefois reconnu que l'exécutif n'était pas infaillible. Fiscalité, l'Union européenne veut rendre 8 milliards d'euros par an aux entreprises. La Commission européenne a annoncé mercredi plusieurs mesures concernant la fiscalité des entreprises européennes. Ces mesures devraient faire économiser un total de 8 milliards d'euros par an aux entreprises, dont 3,3 milliards en coûts administratifs. Les propositions incluent une révision de la directive européenne contre l'évasion fiscale, ce qui suscite les craintes de certaines ONG. Aux États-Unis, les alliés du maire de New York gagnent des primaires démocrates. Plusieurs candidats soutenus par le nouveau maire de New York, Zoran Mamdani, ont remporté des primaires démocrates dans la ville en vue des prochaines élections législatives. Ces victoires devraient renforcer le débat chez les démocrates sur la stratégie à adopter lors des élections de mi-mandat en novembre et lors des élections présidentielles prévues en 2028 entre ceux qui prônent un virage à gauche et d'autres qui souhaite camper au centre pour séduire les déçus de Donald Trump. Éducation, le masculinisme se diffuse à l'école. Les établissements scolaires sont en première ligne face à la montée du masculinisme chez les adolescents, alerte un rapport sénatorial publié ce mercredi qui appelle à renforcer les préventions. Enquête pédocriminalité en ligne, une trentaine d'interpellations. Une opération de l'office mineur Hoffmin a conduit à l'interpellation d'une trentaine d'hommes à travers la France, soupçonnés d'avoir téléchargé et diffusé des contenus pédocriminels d'une extrême violence. Santé, pas de raison de s'inquiéter. Premier cas d'Ebola en France. Un médecin congolais de retour de mission humanitaire dans une des zones de circulation d'Ebola en République démocratique du Congo a été diagnostiqué porteur de la maladie qui a déjà fait 267 morts en Afrique centrale. Le patient a été isolé. Les passagers qui ont pu être en contact avec lui dans l'avion ont été tracés. Carburant, les prix à la pompe continuent de baisser en France. Les prix des carburants poursuivent leur baisse en France depuis l'annonce à la mi-juin d'un accord pour mettre fin à la guerre au Moyen-Orient lancée le 28 février dernier par les États-Unis et Israël. Depuis mardi, les prix du gasoil et du sans-plomb 95 E10 ne dépassent pas les 2 euros le litre, une première depuis la mi-mars. Dans le cadre de l'affaire Liana, la cause du décès encore inconnue après l'autopsie. Selon le procureur d'Agen, l'autopsie du corps de Liana n'a pas permis de déterminer avec certitude la cause du décès de la fillette de 11 ans violée et retrouvée morte début juin. Après la réception du rapport, Olivier Naboulé a élargi mercredi les poursuites contre le principal suspect, Jérôme Barella, au chef de meurtre sur mineur de 15 ans, précédé ou accompagné d'un viol et viol sur mineur de 15 ans par violence contrainte, menace ou surprise. De nouveaux examens sont actuellement en cours. Dans le Var, accusé d'avoir drogué ses petites amies pour les violer, un homme jugé. Un homme de 28 ans accusé d'avoir drogué ou étranglé jusqu'à l'évanouissement six anciennes petites amies pour les violer, comparaît depuis mercredi matin devant la cour criminelle du Var. Fabien A. était consultant dans un grand cabinet international quand il a été interpellé en juillet 2023 à la suite de la plainte de Flavie, une ancienne petite amie qui avait découvert des vidéos d'elle et deux de ses anciennes petites amies sur son ordinateur totalement inerte. Des analyses de leurs cheveux ont aussi révélé des traces de produits psychotropes. Il encourt jusqu'à 20 ans de réclusion criminelle. Le verdict est attendu vendredi après-midi. Société vers une interdiction à la vente du protoxyde d'azote aux particuliers. Les députés de la commission des lois ont approuvé mercredi l'interdiction de la vente de protoxyde d'azote aux particuliers. Le texte initial proposait la création d'un délit d'inhalation du protoxyde d'azote ainsi qu'un délit de conduite après usage détourné de substances psychoactives. Les sénateurs ont été plus loin en l'interdisant à la vente. Les députés les ont suivis après avoir adopté un amendement reportant la mise en œuvre au 1er février 2027 afin d'être en conformité avec le droit européen. Le texte sera débattu à partir du 6 juillet. Côte d'Armor, un enfant de 10 ans mis en examen pour tentative de viol et de meurtre. Un garçon âgé de 10 ans et demi a été mis en examen mercredi pour l'agression à l'arme blanche et la tentative de viol d'une femme de 22 ans, a annoncé Julien Watbled, procureur de Saint-Brieuc dans les Côtes d'Armor. Le 15 juin, dans une zone boisée, l'agresseur, après avoir abordé la jeune femme, lui a ordonné de se déshabiller, ce qu'elle a refusé de faire et lui a porté deux coups de couteau avant de s'enfuir. En Allemagne, une panne géante met à l'arrêt les trains de marchandises. Le rail allemand sur une mauvaise voie. La moitié des trains de marchandises étaient à l'arrêt mercredi en Allemagne en raison d'une panne de système de communication ferroviaire dans la nuit de mardi à mercredi. Voilà pour l'essentiel de vos informations à la une à l'instant sur Radioactivité. Restez bien branchés d'ici quelques minutes. Vos infos régionales et locales, ça arrive juste après Cœur de Pirate. Comme des enfants, c'est tout de suite sur Radioactivité.

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1: On poursuit vos informations sur Radioactivité avec les informations régionales en Meurthe-et-Moselle. Canicule et brevet. Système D partout, climatisation nulle part. Ce vendredi 26 juin, la première épreuve du brevet sera bel et bien maintenue. Les élèves de 3e du département qui passent en vigilance rouge canicule ce jeudi plancheront dans des salles de classe en surchauffe. Sans mesure nationale, l'heure est au bricolage. À Nancy, Haut du Lièvre, le dernier commerce des Ombelles évacué par la police dans le centre commercial désaffecté des Ombelles dans le quartier du Haut du Lièvre. À Nancy, l'ancien bazar Al-Hijra de la famille Rifi faisait de la résistance. Il a été évacué par la force publique ce mercredi en présence du directeur de cabinet de la préfecture. En Meurthe-et-Moselle, cité judiciaire, législative, TikTok, les indiscrétions politiques de la semaine. Le retour du projet de nouvelle cité judiciaire à Nancy. Le député Bazin qui s'émeut de la crise du logement dans la fonction publique. Laurent Hénard et les législatives probables de 2027. Un député en guerre contre TikTok à Nancy. C'était les indiscrétions politiques de la semaine en Meurthe-et-Moselle. En Grand Est, scientifiques et citoyens unis dans le combat contre les PFAS, tandis qu'Atmo Grand Est relève dans une étude inédite la présence de PFAS dans l'air de notre région. Ces polluants éternels mobilisent désormais la communauté scientifique et les collectifs citoyens. Mais les inconnus sont à l'aune de l'étendue des champs d'investigation. Moselle-Est, bassin lorrain, hydrogène naturel, des concentrations exceptionnellement élevées relevées. En bassin de Moselle-Est, la Française de l'énergie, FDE, confirme des concentrations d'hydrogène naturel exceptionnellement élevées dans le bassin lorrain. Fort de résultats jugés plus que prometteurs obtenus sur le forage de puits PTH-2. À Pompières, le groupe vise désormais le démarrage de la production d'hydrogène naturel dans l'Est de la France d'ici fin 2028 ou début 2029. Dans les Vosges, crash de 2 rafales en 2024, les conclusions de l'enquête connues. En 2024, 2 rafales sont entrées en collision entre Colombelles-les-Belles et Autreville, entraînant le décès d'un pilote et de son moniteur. Le bureau enquête accident pour la sécurité de l'aéronautique d'État a rendu son rapport. Il pointe notamment des difficultés d'évaluation des trajectoires. En Meuse, aider les chefs d'entreprise là où ils n'ont pas la capacité à agir seuls. Plusieurs conférences, un temps...

d'Oiseau détaille toutes les conséquences qu'a la canicule sur l'avifaune. On enchaîne avec vos informations locales sur Radioactivité. À Pont-à-Mousson, face à la canicule, les écoles tentent de s'adapter sans mesure de la mairie. La canicule n'épargne personne depuis le début de la semaine, encore moins les écoles où certains sites doivent survivre dans des conditions difficiles à cause de l'état du bâti. Si les enseignants adaptent les cours, d'autres espéraient des mesures de la part de la mairie face à la situation. À Dieulouard, boxe-taille, un gala international attendu, salle Charleroi samedi. Le Call of May Thai 3 Jungle Edition réunira 28 combattants le samedi 27 juin à la salle des sports Charleroi. 14 combats sont annoncés, dont 6 avec les boxeurs du Fight Team Scarponnet, avec la présence de plusieurs athlètes de haut niveau, dont Alik Kanavi et Alexander Barton. À Nomni, en l'absence de 50% des élèves, l'école s'adapte à la canicule. Même si aucun malaise en classe n'est à déplorer, l'école a dû s'adapter aux températures actuelles pour protéger au mieux les enfants. Ventilateurs en classe auraient raménagé, menu de la cantine. L'établissement et ses partenaires ont mis en place plusieurs aménagements pour traverser cette période difficile. À Bello, la protection animale trouve encore sa place au cœur de la brocante. Lors du dernier vide-grenier organisé par l'AFR de Bello, les chineurs ont pu rencontrer la société Lorraine de protection animale qui vendait des objets pour récolter des fonds, tout en sensibilisant le public au bien-être animal, à l'adoption responsable et à la lutte contre les abandons. À Champignolles, foyer des jeunes, des activités qui séduisent toujours plus. Avec 834 adhérents et une offre d'activités en constante évolution, le foyer des jeunes et d'éducation populaire, le FJEP, confirme son ancrage local et poursuit le développement de ses actions auprès de tous les publics. À Froire, hommage à l'abbé Bernecker pour son acte de courage. La municipalité a rendu hommage à l'abbé Georges Bernecker, dont l'intervention le 19 juin 1940 aurait permis d'éviter l'exécution de près de 300 habitants rassemblés comme otages par l'armée allemande. On part cette fois-ci du côté de Toul. Lala Zakia Team repart dans le désert pour faire avancer la solidarité. Après avoir soutenu l'association touloise Entraide et son combat pour financer des lames de course destinées aux enfants amputés, les quatre membres de Lala Zakia Team préparent un nouveau défi dans le Sahara marocain. En novembre 2026, elles parcourront 180 km en 5 jours avec la même ambition, mettre leurs exploits sportifs au service de causes solidaires et recherche des mécènes. On repart du côté de Nancy, soldes d'été, des prix mais surtout du frais au Saint-Sébastien. Top départ pour les soldes d'été ce mercredi 24 juin au centre commercial Saint-Sébastien. Les clients sont venus faire des bonnes affaires et chercher un peu de fraîcheur. Grand Nancy, c'est un petit kiff. La bourse d'échange de vignettes Panini cartonne. Alors que la Coupe du Monde bat son plein, la célèbre marque italienne organisait une bourse d'échange de stickers ce mercredi dans le centre commercial Shopping d'Oudemont. Un rendez-vous qui a attiré de nombreux collectionneurs.

L'idée sortie pour aujourd'hui, c'est à Villers-Saint-Étienne, soirée karaoké animée par Sundave. Que vous soyez chanteur d'un jour ou passionné de toujours, laissez-vous porter par l'ambiance et partagez vos titres préférés de 20h à 23h au restaurant Le Pavillon Bleu de Pont Dufresne. C'est gratuit. Voilà, c'est la fin de votre matinale sur Radioactivité. J'espère que vous avez passé un bon moment avec nous sur le 96.5. Cet après-midi, vous retrouverez bien sûr Bulle de 14h à 18h. Et sinon, on se retrouve demain matin à 8h avec Franck. Bon après-midi et bonne soirée à toutes et à tous. À demain.

0: Bonjour à vous toutes et à vous tous. Merci d'avoir choisi Radioactivité. À mes côtés, Francine et Nicolas d'Entre les Lignes, la librairie. Bonjour à tous les deux.
1: Bonjour et bonjour à tous les auditeurs et auditrices.
2: Bonjour.
1: Auditrices et auditeurs. Je les mets toujours à l'envers, c'est terrible ça.
0: Ben voilà.
1: Nicolas, on t'abandonne.
2: Si, j'ai dit bonjour, mais excuse-moi. En même temps que toi, mais.
1: Ah ben
2: excuse-moi.
1: Voilà, on a fait un duo. Je suis désolée de t'avoir caché la voix. Cassé la,
0: voix.
1: Non, c'est pas trop à la mode.
0: Non, mais caché la voix.
1: Oui, caché la voix, parce qu'on va pas chanter du Bruel, c'est malvenu.
0: Au programme, donc, toujours donc des ouvrages.
1: Oui, des ouvrages, mais moi, cette fois-ci, je me suis concentrée sur des ouvrages qui ont trait aux enfants. Parce qu'on rendra un hommage à la petite Liana, et voilà, donc on en parlera après.
0: Mmh. Et toi,
2: Nicolas ? Et moi, bah, deux livres et puis un chanteur et, qui est lié à un film que j'ai vu récemment.
1: Mmh. D'accord. Voilà. Donc on va savoir tout ça.
0: Tout de suite.
2: Bah, tout de suite.
1: Tout de suite, puisque,
2: c'est moi qui commence.
1: Voilà.
2: Alors je vais commencer par un roman. Donc il y a un roman pour adultes.
1: Je louche, j'ai le micro juste entre les deux, je vois plus Nicolas, je louche.
2: Donc ce roman s'intitule Le livre de la culpabilité, écrit par Catherine Chidji, C-H-I-D-G-E-Y. Alors c'est une autrice d'origine néo-zélandaise qui est, alors je regarde ma fiche, qui est diplômée en écriture créative, en psychologie et en littérature allemande.
1: Waouh.
2: Voilà. Et donc, qui enseigne à l'université de Waikato à Hamilton. Donc, une néo-zélandaise. Le livre de la culpabilité, c'est son premier roman traduit en français. C'est pas son premier roman écrit, mais c'est son premier traduit en français. Et donc, ce roman, c'est une uchronie. Uchronie.
1: Non, je connais les utopies, les dystopies.
2: Tu vois, je pensais pas t'apprendre quelque chose.
1: Ça porte sur le temps, je pense.
2: Oui, tout à fait.
1: Ça parle du temps, mais de quelle façon ?
2: Alors, uchronie, c'est, pour faire simple, c'est une réalité parallèle à la nôtre.
1: Oui.
2: Par exemple, l'histoire va se dérouler dans une période où. L'Allemagne a gagné la guerre et pas les Alliés.
1: Mais tu sais que dans physique quantique, on parle comme ça d'univers parallèle qui existerait. C'est-à-dire qu'on serait nous dans une réalité, mais qu'on existerait dans d'autres réalités.
2: Alors après, ça, je
1: sais pas non plus.
2: Ça, je ne maîtrise pas suffisamment le sujet pour.
1: Moi non plus, je ne maîtrise pas. J'ai lu des trucs là-dessus où ils disent qu'il y a des univers parallèles, voilà. En fait.
2: Tout ce que je maîtrise, c'est la définition d'uchronie, donc des événements se déroulant dans un univers parallèle au nôtre. Dans une réalité alternative.
1: Voilà.
2: Donc, par exemple, pour citer un exemple, Le Maître du Haut Château, donc il y a un roman de science-fiction de Philip K. Dick,
1: ouais.
2: Lui se déroule dans une réalité où l'Allemagne et le Japon ont gagné la Seconde Guerre mondiale.
1: Ouais.
2: Et le roman se déroule aux États-Unis, donc qui est partagé par le Japon et l'Allemagne. Là, dans le livre de culpabilité, il y a eu match nul, entre guillemets, lors de la Seconde Guerre mondiale. Personne n'a gagné, personne n'a perdu.
1: C'est rare, ça.
2: Voilà.
1: Hein?
2: C'est rare, effectivement. Et donc, ça se déroule dans un pensionnat. Et on suit trois jeunes garçons d'une dizaine d'années, 10-13 ans. Donc, Vincent, Willem et le troisième, son nom m'échappe. Non, c'est Vincent, William et le troisième, je ne sais plus. Mais peu importe.
1: Ils sont trois.
2: Voilà.
1: Mm-hmm.
2: Et donc, ils vivent reclus dans ce pensionnat. Ils sont élevés par trois femmes qui sont chargées de leur donner de l'instruction. Et donc, le contact avec le monde extérieur se limite juste à sortir faire les courses. Ils ne doivent pas communiquer avec les gens de l'extérieur. Voilà, c'est très très très cadré.
1: Ça
2: ne
1: doit
2: très...
1: pas être rigolo de vivre.
2: Après, donc le livre est donc il y a plusieurs narrateurs, dont l'un des trois enfants. Ils vivent plutôt bien, voilà. Évidemment, quand on connaît que ça.
1: Voilà, c'est ce que j'allais dire. Quand on connaît qu'une réalité, on est bien dans cette réalité. Mais dès qu'on parle d'une autre réalité, on se dit et si j'allais voir ailleurs.
2: Voilà. Mais cet équilibre-là va être rompu. Par une décision politique qui va les impliquer, eux, les trois enfants. Alors, j'en dirai pas plus, parce qu'en fait, en dire plus, ce serait révéler
1: oui.
2: Les mystères qui entourent l'intrigue.
1: Oui.
2: Donc le livre est présenté comme un suspense psychologique mêlé à un conte gothique.
1: Oui.
2: Ce qui pourrait s'expliquer, effectivement, puisque vu qu'elle est spécialiste de la littérature allemande, l'autrice, on peut imaginer qu'elle est puisée dans,
1: oui, dans
2: les contes allemands.
1: Oui.
2: Voilà. Et donc, c'est un roman qui m'a beaucoup plu, alors qui m'a été conseillé par une cliente régulière qui m'a dit ouais, lisez-le. J'ai eu, elle avait bien aimé, mais elle avait eu du mal à rentrer dans l'histoire.
1: Oui.
2: Ce que je peux comprendre, puisque le livre prend son temps pour poser le cadre, pour poser aussi les différents narrateurs, parce que outre le jeune garçon, il y a également une jeune fille, Nancy, qui prend également la parole. On ne sait pas par quel lien elle va être liée
1: à l'intrigue,
2: ouais. À l'histoire. Et également la ministre de la solitude. Voilà.
1: Ministre
2: puisque
1: de la
2: dans
1: solitude.
2: Cette voilà, dans cette histoire, dans cet univers-là, il y a un ministre. Donc ça se passe en Angleterre. Il y a une ministre de la solitude qui s'occupe
1: des gens
2: des gens seuls.
1: Oui.
2: Voilà.
3: En isolement.
1: Remarque, après, ils sont plus seuls si elles s'en occupent.
2: C'est ça. Donc voilà. Donc c'est un peu, c'est un roman qui mêle à la fois un peu de science-fiction, parce que l'Uchronie, c'est une oui. part de science-fiction puisque ça n'existe
1: oui.
2: pas. Avec beaucoup de psychologie et ça permet aussi, c'est un roman qui aborde la question de l'altérité.
1: Oui.
2: Qu'est-ce que c'est d'être différent? Comment être accepté dans une communauté en oui. étant différent? Ou comment la société nous range quand on est différent? Dans quoi on nous quelle place on nous réserve. Et aussi sur la notion d'héritage. Alors pareil, j'en dirai pas plus puisque va se poser la question d'un héritage, on va dire...
1: Moral
2: et génétique.
1: Oui.
2: Et donc voilà, c'est vraiment très intéressant. Il y a certaines scènes qui renvoient un peu à ce qu'on peut vivre en ce moment sur comment on voit les immigrés, les étrangers.
1: Oui, oui.
2: Et donc c'est vraiment un... C'est vraiment un suspense alors qu'il prend vraiment son temps. Hein. Mais moi, j'ai vraiment adoré, j'ai vraiment accroché tout de suite. En une semaine, j'ai lu le livre parce qu'il fait quand même pas loin de 600 pages.
1: Waouh!
2: Voilà. Hein? D'ailleurs, c'est édité aux éditions Gallmeister qui, à chaque fois, fait des superbes couvertures. Enfin, moi, j'aime beaucoup. Donc, ouais, on est sur 550 pages. Voilà.
1: Oui, oui.
2: 550
1: pages. Ça reste raisonnable.
2: Voilà, c'est ça.
1: Mais ça se lit pas en une nuit.
2: Tout à fait. Sauf si vous êtes vraiment accro et là,
1: vous
2: ne fermez pas l'œil de la nuit ni le livre.
1: Oui, ça m'est arrivé. C'était pour la suite d'Autant d'emporte le vent.
2: Ben, voilà.
1: Et j'avais commencé à lire le bouquin. C'était quand même un gros pavé. Et en fait, je me suis pas couchée cette nuit-là. J'ai embrayé sur la journée d'après parce que je voulais absolument savoir ce qui se passait.
2: Ouais.
1: Bon, ça n'avait rien à voir avec une Uchronie. Hein. C'était
2: oui.
1: juste la suite d'Autant d'emporte le vent. Mais c'était bien à l'époque. J'avais trouvé ça sympa.
2: Bon, bah, nickel. Donc, bah, là, ce sera un peu pareil, hein, peut-être.
1: Bah, oui, il faut que je trouve le temps de le lire, parce qu'à chaque fois que je vais chercher des livres à la librairie entre les lignes, je reviens avec le livre et je le pose sur une pile ou des fois je le commence. Et en fait, j'ai tellement de choses à faire que j'ai jamais le temps. Alors, je vais partir là quelques jours. Je vais en profiter pour emmener les bouquins que j'ai en route, en espérant que j'arriverai à les lire, parce que c'est vrai que
2: après,
1: c'est...
2: je te rassure, tu n'es pas la seule.
1: Ah bon, ça ouais. va.
2: Tu es dans les. Dans la normalité des lecteurs.
1: Oui, c'est bien.
2: C'est-à-dire qu'il y a une pile comme
1: on
2: ça.
1: On fait comme les écureuils, voilà. Eux sont les noisettes, nous sont les bouquins, ouais. On a envie de lire ça, de lire ça, de lire ça. Et puis il y a plein de livres. Hein. Je regardais l'autre jour, je scrollais sur Internet et il y a plein de livres qui sont présentés. Alors, je ne sais pas si c'est par vous. Moi, j'ai plein de bouquins qui sont présentés, des romans policiers, des romans de vie, enfin, etc. Où ils parlent les nouveaux bouquins qui viennent de sortir. Alors, je ne sais pas si c'est la librairie entre les lignes qui fait ça.
2: Alors, je ne sais pas, mais c'est peut-être de notre faute. Puisque l'algorithme, à mon avis,
1: ouais.
2: d'Internet doit se dire « Oh, elle aime bien lire, donc on lui propose.
1: Voilà. »
2: Donc c'est peut-être nous, c'est peut-être d'autres librairies. C'est
1: alors,
2: peut-être,
1: ouais, en tout cas, j'ai une proposition mais incroyable de bouquins. Et bah, de toute façon, alors il y en a plein qui donnent envie. Quoi.
2: Bah, oui.
1: Et on se dit
2: mais
1: 24
2: les...
1: heures par jour n'y suffiront pas.
2: Manque de temps, manque de moyens.
1: Bah,
2: il faut faire des choix.
1: Après, oui, manque de temps, manque de moyens. Parce que c'est vrai qu'on ne peut pas investir dans 100 livres à la
2: c'est
1: fois.
2: Ça.
1: C'est ça.
2: Il faut faire des choix.
1: Même si on peut, il faut avoir le temps de les lire.
2: Oui.
1: Donc voilà, on se retrouve toujours coincé. Moi, là, j'en ai les trois derniers que j'ai achetés, à part ceux que j'achète pour ma petite fille, mais les trois derniers que j'ai achetés, ils sont là, ils attendent d'être lus. Mmh. Donc, je pense que cet été, je vais. Puis bon, le souci, c'est que moi, des fois, quand je suis assise, je me dis, bon, tu devrais pas rester assise, il y a plein de trucs à faire. Donc, je me relève tout de suite et je refais autre chose. D'accord. C'est une espèce de culpabilité du temps libre, en fait. C'est...
2: Ouais, alors qu'il faudrait juste. Il n'y a pas de mal à rester assise.
1: Mais... Ben, je suis d'accord avec toi, ouais. Mais encore faut-il que mon cerveau veuille bien l'accepter. Ouais. C'est ça le souci. C'est ça le souci.
2: Donc voilà, donc j'ai rappelé le titre du livre, donc le livre de la culpabilité. Uh-huh. Alors, en référence, parce que les petits enfants, enfin les enfants dont il est question, leur parole chaque jour est recueillie par les mères qui encadrent leur éducation, et donc tout ce qu'ils font de mal est inscrit dans le livre de la culpabilité,
1: dans
2: le livre.
1: Dans le grand livre.
2: Voilà, c'est ça. Donc le livre de la culpabilité, donc de Catherine, peut-être que je prononce mal son nom, Shidji.
1: Oui, c'est difficile en plus à prononcer.
0: Comment ça s'écrit?
2: C-H-I-D-G-E-Y. Ah,
1: Shidji. Oui, voilà.
0: DJ.
1: Voilà.
2: Et donc c'est aux éditions Gallmeister.
1: D'accord. Et qu'on va le retrouver.
2: Et que vous retrouverez à la librairie
1: entre les lignes, dans les coups de cœur, je présume.
2: Les coups de cœur avec le petit macaron de Radioactivité.
1: Voilà, voilà.
2: Un autre roman, alors cette fois-ci un roman pour jeunesse, un roman jeunesse pour à partir de 8 ans, je dirais.
1: Oui.
2: Et donc c'est Fungi, Troll des marais. Donc c'est un roman écrit par Coralie Ramon et illustré par Yves Virafeuille, parce qu'il y a des petites illustrations, je vais les montrer. Je vais essayer d'en montrer, voilà.
1: Oui.
2: Virafeuille qui a plus l'habitude d'illustrer des albums jeunesse, mais là qui illustre un roman jeunesse. Alors l'histoire c'est de l'histoire de Fungi.
1: C'est un champignon.
2: C'est surtout un troll. Un troll des marais, donc un troll avec un peu des champignons sur lui, machin. Et c'est un troll qui lui semble qu'il est né au mauvais endroit. En fait, il vit dans le marais de la mort qui pue.
1: Bon, voilà. Triste endroit.
2: Alors que lui, pour lui, sa place est plus dans la forêt du bout du monde. Voilà. Parce que vu que c'est un troll qui est luminescent, tout ça, il est beaucoup plus joli que les autres trolls.
1: Ouais.
2: Donc pour lui, il n'est pas à sa place.
1: Voilà.
2: Et d'ailleurs, il est un peu moqué par ses pères et ses pères PAIR.
1: Oui.
2: D'ailleurs, c'est sa petite sœur qui prend souvent sa défense, une petite sœur un peu plus teigneuse, un peu plus bagarreuse. Donc voilà. Donc il vit sa vie comme ça, un peu. Bon gré, mal gré, jusqu'au jour où il va recevoir une convocation de l'Académie, alors je regarde mes notes, de l'Académie des gardiens de la forêt, qui se situe justement dans la forêt du bout du monde.
1: Une belle forêt, là, je suppose.
2: Tout à fait, donc il va s'y rendre et il va suivre un cours à l'issue duquel il va se voir attribuer peut-être un animal totem.
1: Ah, comme dans les religions amérindiennes.
2: C'est ça.
1: Hein?
2: Voilà, tout à fait. Et donc c'est un roman, voilà, j'en dirais pas plus effectivement pour pas dévoiler la fin du livre. Mais voilà, ça parle encore une fois de l'altérité, de est-ce qu'on est au bon endroit, peut-être qu'on serait mieux à un autre endroit, mais finalement peut-être que non, parce que peut-être qu'on n'est jamais chez soi, ni là ni ailleurs. Donc mais voilà, vu que c'est un livre jeunesse, c'est abordé de manière très très accessible, ludique et légère.
1: Voilà, ça va pas conduire les lecteurs au suicide ou
2: voilà, non,
1: minutes,
2: pas
1: voilà.
2: du tout. Non, parce que c'est plus, on est plus sur du récit fantastique, un peu à la Harry Potter, mais un peu plus pareil, de manière plus légère, parce que c'est pour les 8 ans, donc. Donc voilà, une sympathique lecture.
1: Oui,
2: j'ai apprécié.
1: La couverture est rigolote.
2: Ouais, c'est ça. Et donc c'est aux éditions Sarbacane dans leur collection Pocus premier roman. Il y a plein de romans dans leur collection qui est vraiment sympathique aussi, toujours avec des sorcières, là, là, oui. un peu fantastique.
1: Oui, bah c'est bien le fantastique. Oui,
2: c'est ça.
1: C'est vrai que bon, avant le fantastique, on le découvrait avec Alice au pays des merveilles de Lewis Carroll et de l'autre côté du miroir. Ouais. C'est la suite. Mais c'est vrai que maintenant le fantastique, ça a quand même, ça s'est beaucoup développé. Il y a quand même beaucoup plus de littérature fantastique pour les jeunes qu'avant.
2: Voilà, donc je vais rappeler le titre du roman. Fungi, Troll des marais, donc c'est aux éditions Sarbacane dans la collection Pocus premier roman.
1: Voilà, et alors, toujours à la librairie.
2: Et toujours à la librairie entre les
1: lignes. Bien sûr, voilà, hein, on ne le dira jamais tout assez. Et puis avec évidemment l'effigie de 96.5 Radio Activité.
2: Alors pour clôturer cette première partie, on va écouter un morceau.
0: Oui.
2: Un morceau que j'ai pris en circonstance par rapport au dernier livre dont je vous ai parlé.
1: C'est la valse des champignons.
2: Non, pas du tout. Alors c'est la musique d'un film. Le film, c'est un film d'animation qui s'appelle Epic, donc qui se déroule dans la forêt, tout ça. Ouais. Et donc on va écouter le titre numéro 2 qui s'appelle Poursuite. C'est en anglais, hein, donc
1: Poursuite.
2: Poursuite.
1: Oui, enfin bon. Poursuite.
2: Poursuite.
1: Allez.
0: Et c'est parti.

0: Alors vous êtes bien branché Radioactivité dans l'émission Soyez Curieux. On peut rappeler c'était quoi, Nicolas ?
1: Alors c'est la musique du film Epic, E-P-I-C. Musique composée par Danny Elfman. Et donc c'était le titre numéro 2. Pursuit.
2: Je pense que c'est comme ça, Pursuit. En fait, c'est une chouette musique hein, qui, si on ferme les yeux, on est en plein dans l'aventure. On voit Fungi qui court là, qui court vers la forêt de ses rêves pour échapper à ce marais. Mais c'est vraiment une chouette musique.
1: Ça me semblait plutôt adapté au roman
2: proposé. Ouais. Voilà.
1: Donc je vais terminer. Donc je vais vous parler à la fois d'un film et d'un chanteur. Donc je vais vous parler du chanteur Chris Stapleton, donc qui est un chanteur américain, natif du Kentucky, mais qui habite maintenant dans le Tennessee. Et donc c'est ce chanteur-là, je l'ai découvert par le biais d'un film que j'avais vu au cinéma à l'époque de sa sortie en 2016 et que j'ai revu récemment. Le film, c'est Comancheria.
2: Non, c'est pas ça.
1: C'est autre chose. donc, un film de 2016 qui est qu'on pourrait définir comme un néo-western, donc un western qui contemporain. Donc, un néo-western, donc qui est écrit par Taylor Sheridan, qui a écrit les séries comme Yellowstone et tout ça, et qui est réalisé par un Britannique qui s'appelle David Mackenzie, et donc. L'histoire de ce western, c'est deux frères qui braquent des banques afin de récolter la somme qui leur permettra d'éviter la saisie de la propriété de leur mère, qui vient de décéder. Donc c'est vraiment un chouette film, pareil, qui réembrasse un peu tous la mythologie du western, mais en la mettant au goût du jour.
2: Oui, de toute façon, ça avait besoin d'être mis au goût du jour parce que les premiers westerns, c'était les méchants indiens et les gentils américains. On oublie ce que les américains, enfin les colons américains, ont fait aux indiens. Ils leur ont fait pique-pendre. Et ça a commencé à basculer avec le film Danse avec les loups avec Kevin Costner. On a commencé à montrer un peuple indien qui n'était pas aussi cruel, enfin des peuples indiens qui n'étaient pas aussi cruels qu'on voulait bien le laisser paraître dans tous les films à la sauce Made in America, où il y avait toujours les méchants indiens qui faisaient subir des tas de choses aux Américains. Les Américains se mettaient en cercle avec leurs chariots, entourés par les Indiens, les Sioux qui hurlaient, on avait l'impression qu'ils hurlaient à la mort, et c'était la cavalerie qui venait défendre tout le monde. Mais bon, je crois que là ils avaient survolé quand même nettement l'histoire de la conquête de l'Ouest, et en fait on oublie là-dedans toutes les atrocités qui ont été commises sur les Indiens et comment on les a parqués dans des réserves dans lesquelles ils sont toujours d'ailleurs. Alors on leur a laissé ces réserves-là parce qu'il n'y avait rien dans le sous-sol, hein. On a piqué tout le restant, le gouvernement américain leur a piqué tout le restant et leur a laissé que des terres arides sur lesquelles rien ne pousse, hein. Voilà. Donc voilà, les pauvres, on change un peu de vision.
1: Tout à fait. Donc là, il n'est pas question d'Indiens, même si le tandem en fait de Texas Ranger qui va donc tenter d'arrêter les deux braqueurs, il y a un Indien, un descendant d'Indien qui est Texas Ranger également. Mais voilà, donc à la fin de ce film, il y a un morceau. Une chanson donc qui referme le film et qui introduit le générique de fin, donc une chanson de Chris Stapleton. Donc ça m'a donné envie d'écouter un peu tout ce qu'il a fait, et je trouve que c'est vraiment pas mal ce qu'il fait. Donc c'est de la country,
2: c'est toujours très bien là comme
1: la country. Et ce qui est bien, c'est que alors il fait à la fois des titres un peu plus traditionnels, hein, country traditionnel, même parfois un peu rock, un peu nerveux. Et je trouve qu'il est tout aussi bon là-dedans que dans les ballades un peu tranquilles, voilà, comme celle qu'on va écouter tout à l'heure. En plus, je ne le connaissais pas du tout, mais c'est quand même quelqu'un qui est très très connu dans l'univers de la musique, en tout cas aux États-Unis, puisqu'il a travaillé avec la chanteuse Adele. Aussi avec Ed Sheeran, c'est quelqu'un d'important. C'est un auteur, compositeur, interprète et producteur. Ouais. Donc voilà, il a plusieurs casquettes, il fait un peu tout.
2: Et puis travailler avec Ed Sheeran.
1: Ouais, c'est ça.
2: Et le voilà, genre non. idéal.
1: En et en plus, il est pas tellement vieux. Hein. De mémoire, je crois qu'il a même pas 50 ans. Donc voilà, il a encore une belle carrière
2: oui,
1: devant
2: lui.
1: Oui,
2: il a encore une. Oui, exactement.
1: Tout à fait.
2: Encore du chemin, pas du chemin. Il a encore une longue route devant
1: voilà,
2: lui.
1: Voilà, c'est ça. Et donc, j'avais envie de vous faire partager voilà ma découverte.
2: C'est bien qu'on partage des choses qu'on ne connaît pas nécessairement.
1: Tout donc, à fait. Donc, on va écouter un des titres de son dernier album. Donc, son dernier album, c'est Higher. H-A-I-G-H-E-R.
2: H-A-I-G-H-E-R, oui.
1: Et donc, le titre en question, c'est The Fire.
2: Oui, Higher, je comprends pas. H-A-I.
1: H-A-I.
2: Higher, c'est H-I, ça veut dire plus haut. Higher.
1: Non, pas H-A-I, H-I.
2: Ah, d'accord, c'est voilà. C'est pour ça que ça me pose poser H-I, question
1: pardon,
2: pour la compréhension.
1: H-I,
2: H-I-G-H-E-R, ça veut dire plus haut, en fait. Ouais.
0: Voilà.
1: Donc, The Fire de Chris Stapleton.
2: Ah ben, c'est parti, on écoute le feu de Chris Stapleton.

0: J'espère que vous êtes bien branchés. Soyez curieux, hein, voilà, sur Radioactivité 96.5 FM. Allez, maintenant, on va te retrouver, Francine.
1: Oui, je suis là.
0: Voilà.
1: Alors, ce que j'ai choisi en fait un thème. Voilà. Et le thème, c'est un hommage que la Radioactivité veut rendre à la petite Liana, hein, ce drame horrible qui est survenu, et à toutes les autres petites victimes de prédateurs sexuels, parce que je pense qu'il faut qu'on porte leur voix aussi sur notre radio. Et avant de commencer à en parler, je vous ai choisi des livres pour parler de tout ça. J'aimerais qu'on écoute la chanson de Suzanne, qui est « Je t'accuse ». C'est une chanson de 2025 qui est dédiée à toutes les victimes de violences sexuelles ou sexistes. Alors, son texte est une accusation de la justice qui ne fait pas grand-chose. Hein, c'est ce qui ressort actuellement de tout ce que l'on entend sur les ondes, de tout ce que l'on peut écouter aussi sur Facebook. Une accusation de la justice qui ne bouge pas ou qui prend son temps, amenant encore d'autres prédateurs sexuels à massacrer des enfants et à faire du mal. Et cette chanson-là, en fait, a été faite pour pouvoir permettre une prise de conscience collective et pour encourager les témoignages. Parce que c'est vrai que des fois, les victimes se sentent isolées. Mais dès que certaines victimes commencent à parler, là, les gens qui ont été victimes se sentent finalement en situation enfin de force, et ils peuvent dénoncer les personnes qui leur ont commis ces atrocités sur eux. J'en perds ma voix parce que c'est un truc, moi. Bon, je suis moi-même mamie d'une petite fille de 5 ans et j'imagine même pas qu'on puisse lui faire du mal. Et d'ailleurs, à ce propos, vous pouvez aller voir aussi sur Facebook, c'est Natacha Polony qui aborde ce sujet en tant que mère de 3 enfants. Elle parle longuement de ça, elle parle longuement de la défaillance de la justice. Je vous encourage aussi à aller écouter ce qu'elle dit. Et puis je vous encourage aussi à aller voir le clip de la chanson que l'on va écouter, la chanson de Suzanne, Je t'accuse, hein. Le clip, il a été tourné d'ailleurs avec des victimes d'abus sexuels, des hommes, des femmes qui font face à la caméra. Et dans ces victimes, il y a d'ailleurs aussi Muriel Robin qui encourage les gens à témoigner, à se révolter et qui encourage le fait qu'il faille aussi faire quelque chose pour que la justice bouge enfin. Donc on écoute la chanson de Suzanne, Je t'accuse.

0: Suzanne à l'instant sur Radioactivité avec Je t'accuse.
1: Ben, je vais continuer avec de la littérature concernant ce sujet, hein, toujours en hommage à Aliana et aux autres victimes de prédateurs sexuels. C'est un livre pour les petits. Le titre, c'est mon corps. Aux éditions La Martinière. C'est un petit livre cartonné, un tout petit livre, comme franchement c'est pour les petits. Et je vous lis simplement le début, c'est « Voici ton corps, il est à toi. Personne n'a le droit de le toucher si tu n'es pas d'accord. C'est toi le chef ou la chef de ton corps. » Puis un petit bonhomme qui dit « C'est moi qui décide. » Et en fait, on parle aux enfants de ce que sont leurs parties intimes, hein, mais bon, de façon très soft, hein, je vous rassure, c'est pas un livre, voilà. Et on explique que tout ça, ça leur appartient et que là on y parle surtout de la famille, les amis, même les copains, les copines. On leur explique qu'effectivement le corps appartient à l'enfant et il n'appartient à personne d'autre et que personne n'a le droit de le toucher à un quelconque endroit. On y parle même du Père Noël et la bonne fée, le super-héros, parce que des fois, vous savez, les prédateurs sexuels prennent des aspects qui peuvent attirer les enfants, hein, où on va leur dire tiens, j'ai un chien, tu veux pas le caresser,
2: ou j'ai ou l'image qu'on fait souvent, c'est le monsieur avec les bonbons.
1: Avec les bonbons, oui, voilà. Donc, en fait, c'est apprendre aux enfants qu'il faut faire super gaffe. Et puis, c'est vrai que maintenant, on vit dans une société. Alors, moi, une fois, j'en discutais, on m'a dit « Oh, c'est parce que maintenant, tout se sait. » Non, non. Moi, je sais, quand j'étais gamine, on était des enfants qui partions en forêt. Personne ne s'inquiétait de ce qui pouvait arriver dans la forêt. Je veux dire, on était surveillés. Je veux dire, on partait en début d'après-midi, on revenait pour le goûter. Moi, ma grand-mère, elle n'avait pas eu des sueurs froides pendant que j'étais partie. On était 2-3, on partait, on s'amusait, on allait chercher des branches, des pommes de pin, on revenait, on se posait pas de questions parce que le danger n'était pas le même qu'à l'heure actuelle. C'est vrai que moi j'ai l'impression que ce danger a augmenté. Enfin, je sais pas ce que vous en pensez tous les deux, mais...
2: N'ayant pas vécu à ton époque,
1: dis que je suis vieille.
2: je peux pas me prononcer là-dessus. Après, c'est vrai qu'aussi avec les médias, avec les réseaux sociaux, on est très vite au courant de tout ce genre de choses, de ce genre d'affaires. Donc, il y a aussi une... Je pense que oui, on sait davantage qu'à l'époque, donc oui. On est beaucoup plus... Enfin, les parents ou les grands-parents sont beaucoup plus inquiets lorsque leurs petits-enfants sortent... Mon point de vue de moi, homme, 35 ans, et ayant...
0: Vous êtes un hatché, mais il ne le montrait pas.
2: Moi, je sais que moi, quand j'étais petit, on me disait quand même, ne monte pas avec tout le monde, voilà, fais attention.
1: Oui, alors que moi, j'ai jamais eu ce genre d'avertissement. Voilà. Bon, moi, j'ai 35 ans de plus que toi, donc voilà.
2: Moi, enfant des années 90, voilà, j'étais quand même... mes parents et mes grands-parents m'éduquaient là-dessus. Oui. Sur, fais attention à qui tu montes, ne monte pas avec des gens que tu ne connais pas. Oui. N'ouvre pas la porte à des gens que tu ne connais pas. Oui. Ce qui est arrivé d'ailleurs, puisque une fois... Petite anecdote.
1: Oui, vas-y, c'est bien les anecdotes. Ça donne des images.
2: J'avais peut-être 7 ans. Beaucoup trop petit pour accéder à l'œilleton qu'il y a sur la porte.
1: Oui.
2: Et un jour, toque à la porte quelqu'un, je suis de l'autre côté, je demande qui c'est, et dire bah, c'est ton oncle Philippe, tout ça. Et je lui réponds, comment je peux savoir que t'es vraiment Philippe, je te vois pas. Donc je lui ai pas du
1: voilà,
2: tout
1: ouvert. Voilà, t'as bien eu raison.
2: Et ma mère est arrivée beaucoup plus tard, et puis son frère qui a dit bah, il a pas ouvert du tout la porte.
1: En même temps, t'avais bien mis en application les recommandations, ce qui est bien.
2: Donc voilà, déjà à mon époque, on m'éduquait là-dessus. Et c'est vrai que je pense qu'à cette époque-là, aujourd'hui, on va peut-être un peu plus loin, justement en abordant la notion d'intimité, de corps et de... Oui.
1: Mais moi, je sais que j'ai jamais eu ce genre de recommandation. Faut dire que bon, on sortait peut-être moins que maintenant, mais je veux dire, moi c'est vrai que j'allais en forêt, on était toujours deux ou des fois un peu plus, mais je veux dire, jamais personne ne nous disait attention à ceci, attention à cela. On nous disait juste attention à ne pas tomber d'un arbre ou attention à ce que vous cueillez, ne mangez pas n'importe quoi. Enfin, là, des choses comme ça. Mais j'ai l'impression que notre génération, donc moi je suis née en 1954, notre génération a une jeunesse beaucoup plus paisible. On pouvait quand même sortir plus, on jouait dans la rue tranquillement, sans crainte des prédateurs, sans crainte des voitures. Enfin, il y avait beaucoup moins de circulation qu'à l'heure actuelle.
0: Et moins de voitures, ouais.
1: Voilà. Mais on était. Enfin, moi j'ai vraiment cette sensation d'avoir eu une enfance sereine, loin de tas de recommandations qui risquaient de mettre notre vie en danger. Voilà.
2: Je pense que ignorer certains dangers permet aussi de vivre sereinement. Tu vois ce que je veux dire?
1: Oui, bien sûr.
2: C'est valable aussi pour tout ce qui est l'écologie, ce qu'on mange, ce qu'on respire, tout ça. Quand on se pose pas de questions, quand on sait pas ce qui se passe, on vit sereinement. Et une fois qu'on est au courant de ce qui se passe dans le monde, ben, on est un peu plus inquiet, on est un peu plus vigilant aussi.
1: Mais là, on parlait pas de tout ça. Je veux dire, c'était même pas pour que les gens faisaient pas l'autruche. C'était simplement.
2: Oui, non, mais bien sûr. Non, mais
1: il y
2: après,
1: avait déjà des journaux, il y avait la radio. Hein. Il y avait quand même la radio, la télévision. Je te rassure, Nicolas.
2: Oui.
1: Je suis pas né dans les cavernes. Mais je veux dire.
0: Mais il n'y avait pas autant de chaînes d'information.
1: Il n'y avait pas autant de chaînes d'information. Mais...
0: L'objectif, c'est d'avoir du chaud, malheureusement, du croustillant. Et malheureusement, ce n'est pas forcément du bon, quoi.
2: Oui, ouais. Aussi.
0: C'est pas dans le bon sens.
1: Je veux dire, même moi, j'ai fait, étant adulte, j'ai fait beaucoup de colonies de vacances. C'est vrai qu'à l'époque, on se posait pas la question de prédateurs sexuels dans les colonies de vacances vis-à-vis des enfants. Parce que pourtant, j'en ai fait pendant 10 ans de ma vie. Pendant ces 10 ans de ma vie, on n'a jamais eu, quel que soit l'endroit, j'en ai fait à la montagne, à la mer, à la campagne, on n'a jamais eu de problème d'attouchement, d'enfants qui avaient subi quelque chose. Voilà. Jamais. Mmh. Donc, ce qui prouve qu'il y avait quand même peut-être moins de choses, je sais pas.
2: Après, il y avait aussi, peut-être que c'était plus le cas à ton époque et avant, moi, je pense plutôt à l'Église, aux affaires qu'il y a eu.
1: Oui, une mentalité qui était...
2: Oui. Il y avait aussi beaucoup de choses qui n'étaient pas dites, parce que, bon, par exemple, pour reprendre l'Église...
1: L'Église, oui, maintenant,
2: le prêtre
1: l'Église,
2: avait un statut au sein de la communauté, au sein du village ou de la ville, donc il y avait des choses qui étaient tues, qui étaient mises sous silence.
1: Mais je n'ai pas souvenir de copains garçons qui aient eu des problèmes avec des prêtres. Quoi. Alors bon, peut-être que j'ai vécu dans un petit univers protégé.
2: Après, et... je sais pas. Peut-être que non. Hein. Peut-être qu'effectivement,
1: campagne,
2: dans ton entourage.
1: Mais pas loin d'ici, à Montouville.
2: Oui, non, voilà.
1: Mais c'est vrai que maintenant, quand on voit... Moi, je sais, quand j'ai ma petite fille, dès qu'on est quelque part dans un lieu public, je la suis du regard en permanence. Et l'autre jour, on était allé au château de Jolny pour la fête médiévale. Et à un moment, avec sa copine, elle s'était cachée derrière les poubelles. Elle nous regardait en gloussant, la maman de la petite copine et moi, nous, en train de crier « Où est-ce que vous êtes ?» On paniquait. Mais on paniquait toutes les deux, véritablement. Parce qu'on s'est dit « La sortie est pas loin, elles peuvent avoir été emmenées. » Et là, après, on les a disputées, pas méchamment, mais on leur a fait comprendre qu'il y avait des choses qu'on ne faisait pas, parce que c'est un peu comme Guyot qui criait au loup, à force de crier au loup, Guyot disait le loup va me manger, le loup va me manger, et tous les paysans se déplacent et viennent, et à chaque fois c'était une plaisanterie, et le jour où le loup vient vraiment le manger, personne ne s'est déplacé et il termine de manger. Et j'ai expliqué aux gamines qu'il y a des choses qu'on fait pas, des peurs qu'on met pas aux parents et aux grands-parents, parce que l'époque est ce qu'elle est, et qu'on peut pas se cacher comme ça pour faire une blague, parce que c'est pas une blague, c'est plus une blague, quoi. Moi j'ai connu un moment où je commençais à voir l'intérieur de mon corps qui se liquéfiait, parce que je me suis dit il arrivait quelque chose. On baigne dans cette terreur là, on la crée, mais je veux dire, en même temps c'est bien, parce qu'au moins on essaie d'être conscient et on essaie de surveiller au mieux. Alors attention, on n'est pas à l'abri d'un accident, on n'est pas à l'abri d'une horreur, on va dire, parce que le mot accident c'est vraiment rien du tout par rapport à ce qui arrive, à ce qui est arrivé à la petite Liana, puis à tous ses enfants qui ont subi le même sort. Mais puis moi je peux même pas me mettre à la place des parents et des grands-parents, parce que c'est cette horreur, cette douleur qu'ils doivent ressentir, ce vide, cette destruction de l'intérieur. Mais je sais même pas, on peut pas l'imaginer, mais il faut qu'ils sachent qu'on est vraiment, tous les parents et les grands-parents, on est avec eux, on pense à eux, et c'est quelque chose d'affreux, quoi, de ce qui leur est arrivé. Voilà. Alors, on va continuer avec un autre livre. J'aurai une musique après. Un autre livre qui, cette fois-ci, est pour les plus grands, toujours sur le même thème. C'est le petit livre qui dit « Stop aux violences sexuelles faites aux enfants » chez Bayard Jeunesse. Je pense que si des gens viennent vous le demander, vous pourrez réussir à l'obtenir. Il a été réalisé en 2021 dans le cadre d'une campagne de sensibilisation, justement, sur les violences sexuelles faites aux enfants. Dans ce livre-là, vous avez 6 scénarii. Alors, on va dire scénarii, puisque un scénario des scénarii de la vie quotidienne qui mettent en scène des enfants victimes d'agresseurs. Alors, les agresseurs sont des adultes connus de l'enfant. D'accord. Ça peut être des oncles, des tantes, des frères, des sœurs, le voisin, voilà. Hein, parce que c'est pas

ce sont des livres qu'il faut montrer aux enfants, aux petits d'abord et aux plus grands, et en discuter. Pas simplement leur lire comme l'histoire du soir, simplement dire voilà, tu vois, voilà ce qui arrive. Le personnage a fait confiance à son oncle et en fait, voilà, il y a eu un gros danger qui est arrivé à cause de ça. Donc, je vais juste vous rappeler les deux livres que. Alors, il y en a un qui est déjà à la librairie Entre les Lignes, c'est Mon corps, de Maïlan Chapiron, aux éditions La Martinière Jeunesse. Et l'autre, c'est le petit livre qui dit Stop aux violences sexuelles faites aux enfants, chez Bayard Jeunesse. Donc, des livres qu'il faut partager avec vos enfants. On est tous sûrs que tout va bien dans nos familles, mais des fois, ça déraille, malheureusement. Et je pense qu'il faut que les enfants soient au courant. Même à l'école aussi, dans le premier livre, on explique que même les camarades d'école n'ont pas lieu de toucher le corps de l'enfant. Son corps, c'est son corps. Voilà. Et on va continuer donc avec une chanson de Nak Mendoza. Alors c'est un rappeur, c'est un rap, ça fait un petit peu bizarre, un rap sur l'inceste, mais si. Il a été réalisé en partenariat avec une association de la protection de l'enfance. Donc c'est une chanson qui dure 4 minutes 51, vous écouterez bien les paroles. Donc là c'est une jeune ado qui est victime de son beau-père. Et ça date de 2016. Alors, ce qui m'étonne, c'est que tous ces clips-là datent de là, ça fait 10 ans quand même. Et on s'aperçoit qu'en 10 ans, il n'y a pas grand-chose qui a changé. Et on a encore, malheureusement, enfin, horriblement de victimes, et puis de celles qu'on ne connaît pas. Hein, je dirais des choses, des fois, qui sont cachées, qui sont tues, malheureusement. Et voilà. Donc, ce rap, enfin, ce clip. Alors, allez voir le clip. Le clip aussi explique un peu. De toute façon, vous avez les deux clips à regarder. Allez les regarder sur Facebook, le clip de Suzanne et le clip de Nak Mendoza. Donc là, il s'agit de Elodie.

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0: Alors, vous êtes bien branché à Radioactivité dans l'émission Soyez curieux avec ce beau rap, voilà.
1: Voilà, qui raconte une histoire et qui permet aussi de dire attention, même dans les familles, les pères, les beaux-pères, les oncles. Voilà.
0: Alors, tu nous.
1: On va parler, on va essayer un petit peu de faire retomber la pression avec simplement une recette. Je vous ai trouvé une petite recette à manger en famille. Alors, un truc tout simple pour 4 personnes, c'est une salade de courgettes. Alors, vous prenez 2 courgettes, rappelez-vous, 3 tomates, un petit paquet de feta, 150 grammes de feta, du basilic, quelques feuilles de basilic, 2 cuillères à soupe d'huile d'olive, 1 cuillère à soupe de jus de citron, du sel, du poivre. Vous passez vos courgettes que vous avez lavées, vous gardez la peau, hein, une fois qu'elles sont bien lavées. Vous les passez à la mandoline ou à l'économe, vous savez, le couteau
2: avec pour ceux qui ne sont pas musiciens.
1: Voilà. Et l'économe, pour ceux qui sont trop dépensés. Ouais. En fait, ça vous permet de faire des espèces de spaghettis, pas de spaghettis, des tagliatelles de courgettes. Vous prenez les tomates, vous les coupez en petits cubes, vous gardez la chair et les pépins, enfin vous gardez les pépins et le jus. Vous émiettez la feta, hein, vous faites pas de la purée, vous émiettez simplement. À côté, vous mélangez l'huile, le citron, le sel, le poivre. Vous ajoutez le basilic ciselé, le basilic ciselé, vous mettez à la fin. Vous mettez l'huile, le sel, le jus de citron, le poivre sur les courgettes et puis les tomates. Et la feta, vous mélangez délicatement. Et puis, vous mettez quelques feuilles de basilic frais là-dessus, du basilic que vous avez émietté. Et puis, voilà, vous avez une petite salade. Ça prend 15 minutes à faire tout ça. Vous avez du monde à l'improviste, vous faites cette salade. Et puis, vous pouvez rajouter, par contre, si vous voulez, des pignons grillés. Mais là, ça fait tout de suite augmenter le prix de la salade parce que les pignons, c'est très, très cher.
2: Oui, c'est cher, oui.
1: Voilà, alors donc, vous pouvez laisser tomber les pignons grillés. Par contre, vous pouvez ajouter des olives noires. Alors, quand je dis des olives noires, ne prenez pas les olives noires lisses, parce que ce sont des olives vertes qu'on a fait mûrir dans de l'acide. Une véritable olive noire, c'est une olive qui est, parce que l'olive verte, c'est une olive qui est verte, hein, c'est pas, il y a pas des arbres avec des olives noires et des olives vertes, il y a des arbres avec des olives, des oliviers, elles sont vertes au début et elles deviennent noires en mûrissant. Et une véritable olive noire, elle doit être fripée, elle doit être charnue et fripée. Les olives noires lisses que vous avez des fois sur les pizzas ou que vous avez dans certaines salades quand vous allez manger à l'extérieur, c'est de l'olive qui a été mûrie dans de l'acide. Alors je ne vous dis pas ce que ça peut faire à l'olive et ce que ça peut faire à votre santé. Donc ça vaut le coup d'investir dans un pot d'olive, parce que les olives, on peut quand même en mettre dans beaucoup de préparations. Un petit pot d'olive et puis voilà. Donc voilà, surtout des olives, et puis vous pouvez servir ça avec une assiette de jambon cru et ça vous fait un petit repas facile. Voilà. Et puis pour terminer, on va continuer à parler de nourriture, parce que vous vous rappelez, je vous ai parlé, je crois, à la dernière émission, de la fameuse pagode de Tudung, la pagode bouddhiste. Alors j'y suis allée, hein, on prend la route de Jolny, puis à un moment, au lieu d'aller vers Jolny, on tourne à gauche pour aller vers Charret, c'est là où se situe la pagode, c'est à la sortie de Charret. Et en chemin, je suis passée à Xam, X-A-2-M-E-S. Et à Xam, à l'entrée, vous avez une porte de grange sur laquelle c'est marqué fruits et produits de la ferme en libre service. Alors en fait, il s'agit d'un endroit où vous pouvez, là en ce moment, il y a de très belles barquettes de fraises. C'est 5 euros la barquette de 500 grammes. Oui, c'est ça. Donc ça fait 10 euros le kilo, ce qui n'est pas très cher. Et puis elles sont délicieuses. Vous avez aussi des jus de fruits, vous avez aussi des confitures. C'est en libre accès. C'est fourni par la ferme des Prunelles. Tout ça vient en direct du producteur. Donc, je vous dis en ce moment actuellement les fraises. Plus tard, il y aura les mirabelles et les quetsch, plus tard dans la saison. Et pensez à vous munir soit de liquide, soit d'un carnet de chèque, parce qu'on ne peut payer que de ces deux façons-là. Donc, c'est un libre service de produits de la ferme, Axam. Voilà.
2: Précisez aussi comment on règle.
1: Ah ben alors on règle, en fait personne n'est là, c'est une question de confiance, c'est-à-dire que voilà, vous avez un cahier dans lequel vous indiquez ce que vous avez pris et quel prix, ce que vous devez payer et comment vous l'avez payé, c'est-à-dire soit en liquide, soit en chèque, et vous mettez ça dans une boîte aux lettres, une grosse boîte aux lettres qui est fermée, dans laquelle on met ou le liquide ou le chèque en question.
0: En troc, ah non, on peut pas.
1: Alors voleurs s'abstenir bien sûr, hein, parce qu'il faut aussi respecter le travail des gens qui ont cueilli les fraises, qui ont fait le jus de pomme, qui ont fait les confitures. Ce sont de bons produits, des produits naturels, voilà, donc je vous encourage à passer à Xam, mais je dis bien voleurs s'abstenir s'abstenir, hein, parce que c'est trop facile de dire oh, ben, je me sers et je paye pas. Mmh. Ça, c'est pas le genre de choses. Personne n'aimerait être victime de ce genre de malfaiteur, en fait. Voilà. Donc voilà, c'était juste pour la. Alors, sur le chemin de la pagode de Tudung, et moi j'y suis allée, il faisait très beau. Alors c'est encore parce que ils ont commencé. Alors c'est la statue de Bouddha la plus haute d'Europe. Elle pèse 600 tonnes. Mmh. Elle a été amenée de Chine, en fait, véritablement, ça vient de Chine. Il y a un escalier type pagode avec des portiques comme dans les pagodes. C'est en plein air. Là, le site est en construction, c'est-à-dire la pagode, les statues et tout ça, tout est là. Mais ils sont en train de travailler sur les jardins et voilà. Bon, mais c'est un endroit franchement à visiter, sérieusement. Puis il y a beaucoup de sérénité dans cet endroit-là, donc on a l'impression. Moi, j'étais sous la statue de Bouddha et j'avais l'impression qu'il me regardait. Vous savez, des fois, on a l'impression que les statues nous suivent des yeux. Et j'ai eu un petit peu cette sensation là qui me suivait des yeux. Et vraiment, c'est un bel endroit. Puis on peut y emmener les enfants. Moi, j'ai emmené ma petite fille et elle a trouvé que c'était chouette. C'est vrai que ça fait découvrir quelque chose de différent sans prendre un billet d'avion pour aller voyager dans les pays bouddhiques. Voilà.
0: Merci Bouddhiste, beaucoup, pardon. En tout cas pour ce souvenir, j'ai envie de dire maintenant, mais voilà, qu'on peut évidemment voir, parce que je pense que c'est libre accès si on a envie de voir cet endroit.
1: Ah oui, il y a juste, en fait, c'est ouvert toute la journée, alors il y a quand même une grille qui se ferme, je ne sais pas à quelle heure il ferme la grille.
0: Oui,
1: il y a un parking, on quitte la départementale, on rentre sur ce petit parking qui est situé en bas de la statue, et puis après on grimpe tous ces escaliers qui mènent à la statue de Bouddha.
0: Ah, okay.
1: Alors je ne sais pas s'il ferme de temps en temps, j'ai aucune idée. De toute façon, il y a un site. Hein. Vous allez sur le site internet. Vous tapez pagode de Tudung, T-U, et puis Dung, D-U-N-G. Et puis vous avez toutes les indications, et puis vous avez l'itinéraire, bien sûr, pour vous y rendre. Voilà.
0: Voilà. Ben voilà, c'est ainsi que se termine. Donc, soyez curieux.
1: Oui.
0: Voilà. Nicolas, on te retrouve dans la librairie Entre les Lignes.
2: Tout à fait. Moi et Cyril.
1: Et Cyril, voilà. Il y a plein de livres nouveaux qui sont arrivés, je présume. Et plus
2: oui,
1: tous
2: et
1: les
2: puis
1: livres.
2: On arrive tout doucement vers la période d'été.
1: Avec tous les romans pour la plage.
2: Donc, si vous partez en vacances, que vous allez à la plage, venez acheter vos livres de poche chez nous. Et puis, on arrive aussi période d'été. Donc, qui dit période d'été dit petit creux au niveau des sorties,
1: oui.
2: Moins de sorties, donc après ça va être la rentrée littéraire de septembre qui reprendra
1: avec des nouveaux titres et tout, mais enfin bon, il y a de quoi faire son marché.
2: Il y a de quoi avec
1: le
2: nombre de titres, le nombre de nouveautés qui sort chaque semaine, il y a de quoi.
1: Oui, puis j'ai vu que vous aviez aussi des cahiers de vacances pour les élèves studieux.
2: Tout à fait,
1: voilà.
2: Cahiers de vacances pour petits et pour adultes.
1: Pour adultes, des cahiers de vacances qui portent sur quoi ? C'est général ou des matières particulières ?
2: Général, ouais.
1: D'accord.
2: Oui.
1: Donc par niveau ?
2: Non, oui, par niveau pour ce qui est des cahiers de vacances jeunesse. Et pour les adultes, c'est culture générale ou orthographe, vocabulaire.
1: Ouais, ça peut être toujours sympa des fois de faire le soir faire des jeux. Alors bon, vous avez le Trivial Poursuite hein, pour tout ce qui est culture, mais vous avez aussi ce genre de cahier où vous pouvez vous amuser, même à la limite à faire vous faites des photocopies des feuilles, vous partagez, vous donnez un temps de réflexion, on fait une espèce de groupe, pas de travail, mais de groupe d'amusement, et puis après on compare. Tiens, j'ai fait telle faute ou j'ai réussi à faire ça ou voilà. Et je pense que ça peut être aussi très sympa parce que on n'a pas de devoir de vacances à faire, mais j'ai déjà feuilleté, j'avais eu l'occasion une fois de regarder, je ne sais plus où, des cahiers de devoirs de vacances pour adultes, c'est sympa. Il y en a même, ce sont des enquêtes policières, on fait l'enquête tout au long, je ne sais pas s'il y en a chez vous des comme ça.
2: Alors, on en avait reçu un, mais il y a eu un souci d'impression, donc on attend de recevoir les nouveaux les remplacements.
1: Donc vous saurez que vous pourrez avoir des enquêtes policières à réaliser pendant vos vacances, vous les aurez à peu près quand, vous ne savez pas.
2: Ils seront de nouveau disponibles aux alentours du 16 juin, donc le temps qu'on les recommande, tout ça, donc... fin juin, on les aura.
1: Voilà. Et puis, si vous avez, là, dans ces périodes de fin d'année, des cartes adressées, par exemple, aux instituteurs ou aux institutrices de vos enfants, il y a de très jolies cartes aussi.
2: Également.
1: À la librairie.
2: Tout à fait. Hein,
1: un petit peu de tout. Et puis aussi pour les anniversaires et tout ça. Mais j'ai vu qu'elles étaient très belles. Et puis, si vous voulez aussi ouvrir un livre avec dedans un marque-tapage, comme le disait le sketch, il y a très jolis marque-pages aussi à la librairie. Parce que des fois, on offre un livre. Et puis on se dira, j'ai pris un livre de poche, j'aurais pu offrir autre chose. Bah, vous offrez le marque-page qui va avec le livre. Je pense que ça peut être très très sympathique.
2: Oui.
1: Voilà. Donc rendez-vous à la librairie Entre les Lignes. Et rendez-vous quand, Franck ?
0: Le mois prochain. Pour une émission de Soyez Curieux.
1: Et n'oubliez pas,
0: restez
2: curieux.
1: Voilà, on vous embrasse toutes et tous.
2: À bientôt.
0: Au revoir.

Bienvenue à vous tous sur le 96.5. Bonjour à tous, chers auditeurs. J'espère que vous allez très très bien et que vous êtes bien au frais chez vous ou peut-être dans votre voiture avec la clim. En tout cas, je l'espère.

0: réconfort et de confort avec un ventilateur, avec de l'eau pour les rafraîchir, un brumisateur que vous mettez bien sûr au réfrigérateur. C'est pas violent, hein, les brumisateurs mis au réfrigérateur, c'est de la petite pluie toute fine de fraîche. Donc n'hésitez pas à passer plusieurs fois les voir et de faire en sorte de les soulager de ces fortes chaleurs. Voilà, et aussi bien les animaux, parce que j'ai vu aussi récemment un appartement très très très très chaud, c'est le cas de le dire, sans ventilation, sans clim, avec deux chiens à l'intérieur qui suffoquaient, et ça fait de la peine. Donc faites attention, hein, parce que ce soit des animaux, des enfants, des personnes âgées, les personnes les plus vulnérables, elles ont besoin d'aide, elles ont besoin aussi de conseils. Voilà, donc soyez solidaires et en ces moments très compliqués. Nous allons souhaiter bien sûr un bon anniversaire à tous ceux qui sont nés un 25 juin. Aujourd'hui, nous fêtons les prospères. Ça me fait penser à Prosper et youpla, boum. Pas toi, Evan? Non?
1: Je crois pas.
0: Ta-da-da-da-da-da. Alors, ainsi que les Éléonore, un très joli prénom, les Laure, les Nora, que des beaux prénoms, et les Salmon également. Pour les prénoms bretons, c'est Salaone et Célévan. Célévan. Ah ben dis donc. T'as vu, le cerveau, il ne veut pas lire ce qu'il n'a pas envie de lire. Il lit pas ce qu'il voit, il a envie de lire juste que j'ai l'habitude de voir ou d'entendre. C'est la veine, voilà. Comment vas-tu, toi, Evan?
1: Ça va très bien.
0: T'as pas trop chaud?
1: Un peu.
0: Oui. Tu te désaltères de temps en temps?
1: Bien sûr.
0: Bon, parfait, ça c'est très bien. Alors, est-ce que tu connais Pierre-Augustin Caron de Beaumarchais?
1: Alors, c'est un nom très long, je ne suis pas sûr de le connaître. Enfin, je ne l'ai jamais vu ni d'Adam ni d'Ève.
0: Ça fait penser un petit peu à la haute bourgeoisie, pas? Quand il y a des deux et tout, etc. De Beaumarchais. Alors, peux-tu nous donner sa citation du jour?
1: Ce n'est rien d'entreprendre une chose dangereuse, mais d'échapper au péril en la menant à bien.
0: Oui, c'est vrai. Exactement. Le dicton du jour?
1: Le jour de la Saint-Prosper, n'oublie pas de fumer la terre.
0: Ah oui, ça c'est pour les paysans.
1: Eh oui.
0: Ah oui, c'est vrai, il faut faire en sorte d'avoir de la bonne terre. Donc de fumer la terre, c'est sûrement quoi, fumer la terre? Je ne sais
1: fumer
0: même pas.
1: Fumer la terre.
0: C'est pas la brûler?
1: Je connais des gens qui fument la terre, ils fument d'autres choses que la terre.
0: Ah oui. Moi aussi. Je me dis que... c'est pas la même chose. Non, mais là, c'est pas de l'herbe, hein. C'est de la terre. Donc je pense que c'est comme si on la mettait un peu au repos. On brûle certaines parties, certaines parcelles. C'est ce que j'avais appris en géographie dans le temps, histoire géo. Voilà, et puis c'était les paysans dans le temps, là. Ils faisaient des jachères.
1: Ouais, des jachères, j'allais le dire.
0: Voilà, c'est ça. Hein. Et puis, l'année d'après, la terre, elle était bien calme, reposée. On pouvait de nouveau mettre des cultures et on avait des bonnes cultures. Et on terminera avec le petit proverbe du jour.
1: Ne courez pas après un taxi ou une femme comme un homme, parce qu'il en vient d'un autre. Surtout que maintenant, il y a des Uber.
0: C'est vrai, exactement. Tu as tout à fait raison. C'est la petite touche d'humour, là. Voilà, donc on a le temps de donner à nos auditeurs, de mettre à nos auditeurs la petite bande-annonce de Terra Lorena. Ça sera jusqu'au 26 juillet. Terra Lorena, je vous le rappelle, hein, c'est donc un beau spectacle, son et lumière, qu'il y aura à Fléville devant Nancy, il me semble.
1: Ouais, c'est au château.
0: C'est au château. Ouais. Hein. Tu y es déjà allé?
1: Non, jamais.
0: Non. Moi non plus, je ne connais pas, mais j'ai vu des petits reportages et ça a l'air d'être bien joli. Pourquoi pas y aller si le cœur vous en dit, pour vous détendre un petit peu et puis faire un petit break dans ce monde de fou. Je viens de voir encore qu'il y avait eu un séisme au Venezuela.
1: Ah oui.
0: Un double séisme.
1: En plus, Venezuela, ouais. On va en parler un petit peu juste après.
0: Juste après, dans les infos de la Coupe du Monde.
1: Mais
0: 2026.
1: Enfin, d'un île côtier, d'une île très proche du Venezuela. Je pense qu'il y a beaucoup qui ont déjà deviné.
0: Ah ah. Même pas moi. C'est la honte. Ah, ça commence par quelle lettre?
1: Je vais pas dire, ça va être trop facile.
0: Allez.
1: Une île qui
0: une
1: participe
0: île
1: à la Coupe du Monde. Au large du Venezuela, il n'y en a pas 100.
0: Il n'y en a pas 100, il n'y en a que une, et c'est... C'est pas le Cap Vert, ça, j'en suis sûre que c'est
1: non.
0: Pas ce Cap. Alors, c'est pas Curaçao.
1: Si.
0: Si,
1: du coup, c'est Curaçao, c'est au large du Venezuela.
0: Ah, d'accord, c'est au large du Venezuela, d'accord.
1: J'ai pas de planisphère à disposition, du coup, je peux pas montrer les petits points qui correspondraient à Curaçao, mais...
0: D'accord, ouais. Ah, c'est Curaçao, d'accord. Eh ben alors, tu vois, tu m'en apprends une. Je pensais que c'était pas du tout dans la même direction.
1: Si, c'est, ouais.
0: D'accord.
1: C'est des îles un petit peu comme ça.
0: D'accord.
1: Comme

0: Trinité-Tobago, bon, c'est un petit peu éloigné, mais c'est aussi dans les côtes sud-américaines.
1: D'accord. Mais en tout cas, j'ai vu qu'il y avait pas mal de pays autour qui allaient leur porter de l'aide. Il y a déjà énormément de blessés et 32 morts.
0: Ouais.
1: C'est ce que j'ai vu, ça fait de la peine. Mmh. Les pauvres, ils sont déjà un peu difficilement dans la vie, dans leur vie. Hein. C'est compliqué pour eux. Ils ont traversé des grosses crises. Mmh. Ça va faire plus de 25 ans, 30 ans maintenant, certains disent. Hein. Avec la dictature, avec la corruption et
0: Maduro.
1: Et tout. Oui, ça fait vraiment de la peine. Ah là là. Allez, on espère qu'ils vont reconstruire tout ce qui est tombé, parce qu'il y a des gros immeubles qui sont tombés et qu'il n'y aura pas plus de décès. Et que courage aux Vénézuéliens et cœur avec eux, hein, force et cœur avec eux. Voilà, donc le temps d'écouter une chanson. Je ne sais pas ce que tu nous as mis. Tu nous mets toujours des chansons originales qui nous sortent de nulle part, ou alors qui nous rappellent vraiment des super bons souvenirs. Alors je te laisse dire à nos auditeurs ce que tu as choisi.
0: C'est Pushing Me Away de Linkin Park.
1: Parfait. Et on retrouve quand même notre petite page de publicité juste avant. Et puis n'oubliez pas qu'après cette chanson, on retrouvera Evan pour un petit débrief de la Coupe du Monde du football 2026 qui s'est déroulée donc hier.
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0: 14h25. Voilà, donc une superbe chanson pour démarrer bien notre émission et pour nous mettre dans le train et parler donc de la Coupe du Monde 2026, Coupe du Football, le Mondial 2026 avec Evan.
1: Eh oui, je vous l'ai dit hier, c'est le tout début de la troisième et dernière journée de qualification. Là, on va savoir tous les qualifiés, tous les éliminés pour les 16e de finale. Et avec le nouveau format où les 8 meilleurs 3e de chaque groupe seront repêchés pour participer à ces 16e, le suspense sera vraiment jusqu'au bout de cette Coupe du Monde. Et surtout de cette phase de groupe, on commence directement. C'était le groupe B, c'était pas le groupe A qui a commencé, c'était le groupe B à 21h. On rappelle que les deux matchs étaient en simultané. D'abord avec Suisse-Canada, c'était un match vraiment pour la première place de ce groupe. Un match remporté haut la main par les Suisses, voilà, avec deux buts après la mi-temps, parce que ouais, c'était la première période assez terne en termes d'occasion. Mais là, voilà, deux buts en 17 minutes. Enfin, en 11 minutes, c'est Renato Vargas pour le premier but et le petit crack Manzambi, dont je vous parle souvent, qui a doublé la mise 2-0. Et Promise David qui a quand même marqué pour les Canadiens 2-1. Mais ça ne suffira pas. Les Suisses finissent premier de leur groupe, Canada deuxième. Et le plus important, voilà, Bosnie-Qatar, c'était vraiment le match à suivre, car c'était un match pour la troisième place qui promettait beaucoup de. Choses entre ces deux équipes. On le sait qu'ils étaient à un point seulement après les deux matchs. Les Qataris, ils avaient fait créer l'exploit contre la Suisse en égalisant à la fin du match, puis après ils se sont fait étrier 6-0 par le Canada. Les Bosniens aussi, match nul contre le Canada, puis grosse défaite 4-1 face à la Suisse. Et ce soir, c'est les Bosniens qui ont pris le meilleur des Qataris, qui sont donc officiellement éliminés avec deux buts en première période. Déjà un but du crack Alaï Begovic, qui a, je crois, 18 ans. Ensuite, un contre son camp du gardien Mahmoud Abounada. On se souvient de sa performance exceptionnelle face à la Suisse. Malheureusement, il n'a pas eu de si grande performance pour ses deux derniers matchs. On a quand même eu une réduction de l'écart à la 42e, 3 minutes avant la mi-temps, par l'intermédiaire de Hassan Al-Haidos. Et voilà, c'est... Et c'était pas fini pour les Bosniens, qui voulaient parachever cette belle victoire avec un but de Mamic à 80e minute, vraiment toute fin du match, pour le 3-1. Alors on rappelle, la Bosnie, le Canada et la Suisse sont qualifiés. Alors la Bosnie, c'est sûr, à 99,999%. Et le Qatar est donc premier éliminé de ce groupe. Voilà, éliminé.
0: C'est fini, on n'entendra plus parler.
1: Ouais, il n'y aura plus de Qatar jusqu'à la prochaine Coupe d'Asie, peut-être. Du coup. Ensuite, on passe directement au groupe C, le troisième groupe. Voilà, avec des confrontations. L'Écosse qui voulait faire. Bonne impression face au Brésil, parce qu'ils sont pas encore assurés d'être dans les meilleurs troisièmes. Bon, les Brésiliens, ils se sont fait plaisir. But 3-0. But de Vinicius, doublé. Et un but de Matheus Cunha. À noter notamment que les Brésiliens finissent donc premier de leur groupe avec 7 points. Les Écossais avec 3 points. Attention, ça va être vraiment la différence de but qui va compter. Parce que ils ont une différence de but négative. Les Écossais, ils sont à moins 3 de différence. Donc ça commence à compter et on se dit que vu qu'ils ont beaucoup encaissé quand même, ils vont peut-être pas finir dans les meilleurs troisièmes. Et là, ça commence à chauffer sévère pour les pauvres Écossais. On peut noter également la rentrée vers les 15 dernières minutes de jeu de Neymar Junior. Voilà, Neymar qui est rentré. C'était assez surprenant, parce qu'on sait qu'il a beaucoup de problèmes au niveau de ses jambes lors de la Coupe du Monde. Là, il a eu des grosses rechutes, malheureusement. Mais voilà, comme c'était le troisième match, c'était le dernier match de groupe, qu'il y avait un moment quand même où il pouvait rentrer. C'était ce moment-là, à la 76e minute. Il a joué son dernier quart d'heure. Et ça a fait plaisir vraiment à tous les fans de foot. Quand même, Neymar qui joue joue son petit quart d'heure, son petit match. Ça va faire plaisir à beaucoup de monde.
0: Et est-ce que tu sais ce que c'est, les problèmes de jambes? C'est musculaire ou alors c'est une maladie?
1: Je crois que c'est musculaire. Honnêtement, je crois que c'est les adducteurs.
0: C'est douloureux ça, les adducteurs. Ouais.
1: Ensuite, on a eu Maroc-Haïti, les Haïtiens qui étaient déjà éliminés au bout de la deuxième journée, mais qui voulaient faire peau neuve, montrer belle figure face au Maroc, à la très très grande équipe marocaine dès à présent, qui s'affirme toujours comme un grand pays du football mondial et international. Tout autant que continental. Mm-hmm. Alors voilà, on a une très bonne tactique déjà par De Sabre en première période, le sélectionneur haïtien qui a enfin fait jouer en attaque à deux Lenny Joseph et juste derrière Wilson Isidore, et ça a très très bien fonctionné pour les Haïtiens parce qu'ils ont marqué leur premier but dès la 10e minute de jeu. Voilà, c'était un tir qui a été mis en compte son camp par le gardien Yacine Bounou, le gardien du Maroc, le très très bon gardien. Ensuite on a une égalisation du Maroc avant que le Wilson Isidore, c'est vraiment la star de cette équipe haïtienne parce qu'il joue à Sunderland, une équipe qui est qualifiée en Coupe d'Europe en Ligue Europa pour la saison prochaine, qui vient marquer de son but, voilà, 2-1, avant une égalisation à la presque toute fin de la première période, 2-2. C'est Ismaël Saïbari, le serial buteur du Maroc, qui est là. Et malheureusement, il y a eu des changements un petit peu bizarres dans la tactique et pas forcément compréhensibles de Le Sabre dans la tactique haïtienne, ce qui fait que les Marocains ont pu planter deux autres buts de par Raimi et surtout Yacine à toute fin de match, 89e minute. Yacine, on se souvient, c'est un parcours un peu atypique qui a été révélé surtout en Ligue 2 et en Coupe de France avec Dunkerque avant de signer maintenant à Strasbourg. Voilà. Le Strasbourgeois Yacine qui vient parachever cette belle victoire pour le Maroc. Haïti sort quand même la tête haute. Deux buts, ils n'ont jamais marqué deux buts dans un match de Coupe du Monde. Je me demande même s'ils ont déjà marqué deux buts en 74. Pour moi, je crois qu'ils ont juste marqué face à l'Italie un but. Après, ils n'ont plus marqué un seul. Et voilà, c'est quand même une belle histoire qui s'achève en pensant forcément au gardien capitaine de l'équipe, Johnny Placide, 38 ans, qui va sur ses 39 ans, ça va être sa dernière. Voilà, il va faire sa petite retraite internationale, à voir s'il joue encore en France. Parce que, ouais, il joue au club de Bastia qui a été relégué en Ligue 3 cette année. Et donc, à voir s'il continue sa carrière. Mais c'est fini pour lui. Voilà, avec une très belle histoire, quand même, une qualification en Coupe du Monde après 1974. C'est totalement incroyable et c'est un vrai. C'est un vrai objectif et c'est un vrai accomplissement pour lui de ramener son petit pays, son île, à la Coupe du Monde, même si ils n'ont pas pu gagner leur match. Alors, groupe A, alors ça c'est le groupe complètement fou. Alors, il y a eu du spectacle déjà entre toutes les équipes qui voulaient se qualifier. Déjà, le Mexique et la Tchéquie. Alors, la République tchèque, voilà, qui a perdu son premier match face à la Corée du Sud. Égalité avec son deuxième match face à une Afrique du Sud qui était complètement dépassée sur le premier match. Et là, les Mexicains, ils ont fait aucune différence. 3-0, net, sans bavure. Les Tchèques, au revoir, quatrième, dernier. Là, il y a pas de concession à faire. Ils ont vraiment, ils ont eu beaucoup de mal, les Tchèques. C'était assez surprenant parce qu'on se sentait quand même qu'il y avait des bons joueurs. On pense à Provod, on pense au Lyonnais Pavel Chouk, pour ne citer que, bien sûr. Patrick Schick aussi, le joueur légendaire de la République tchèque. Et voilà, les Mexicains qui n'ont pas fait dans la demi-mesure avec un but de Chavez. Ensuite, Quiñones, voilà le buteur qui était le premier buteur de cette Coupe du Monde, on s'en souvient. Le fameux but à la 9e minute contre l'Afrique du Sud. Et ça finit en 94e minute avec un but de Alvaro Fidalgo et non pas Hidalgo. Voilà, ouais. Comme l'ancien sélectionneur français, oui. Michel Hidalgo. Et on cite également, on peut mentionner l'entrée du troisième gardien mexicain. Et c'est un gardien légendaire parce qu'il s'agit tout simplement de Memo Ochoa, voilà, Guillermo Ochoa de son vrai prénom, qui est rentré à 78e minute. C'est un gardien qui est quarantenaire, qui a fait presque beaucoup de Coupes du Monde. Je crois qu'il était là et qu'il est là depuis 2006 avec la sélection mexicaine. Et il est rentré quand même à la 78e minute pour avoir ses minutes. Voilà son heure de gloire, tout comme Neymar lors de cette Coupe du Monde. Et voilà, on peut noter quand même, il n'a pas encaissé de but hein, pendant ce temps. Voilà, pas mal. c'est mieux par exemple que le gardien de Curaçao qui a pris ses buts en 90 minutes.
0: Ouh là là.
1: C'était le premier match face à l'Allemagne, on se souvient. Et après, il a fait une performance de fou. 15 arrêts, il s'est pris aucun but, le gardien de Curaçao. Incompréhensible. Mais c'était incroyable, ça, le match de fou aussi. Et voilà, Tchéquie éliminée. Et l'Afrique du Sud face à la Corée du Sud. Alors, les Sud-Coréens, on les attendait au tournant. Et ben, fallait aller tout à droite. Parce que, tout droit, parce qu'ils ont fait une catastrophe. Les Sud-Africains qui se sont vraiment démenés. On a senti un sursaut d'orgueil tout simplement incroyable des Sud-Africains. C'est ça qui est surprenant. C'est qu'on ne s'attendait pas à les voir comme ça. Surtout après la défaite très très dure. Ils se sont fait complètement dominer par le Mexique. Les Sud-Africains qui gagnent leur dernier match 1-0 face à la Corée du Sud. Ils finissent deuxième de leur groupe alors que c'était vraiment pas gagné, avec un match nul, une défaite et une victoire. But de Mazeko sur une passe décisive de Mozeni, ouais. De Moremi, qui était vraiment très très bon. Voilà, une très belle performance des Sud-Africains qui se sont bien démenés. Et c'est la première fois qu'ils vont connaître la joie d'une phase finale de Coupe du Monde où ils passent la phase de groupe. On se souvient, la Coupe du Monde 2010 en Afrique du Sud avec un match nul et une défaite, mais également une victoire. La fameuse victoire face à la France de 2-1. Ils n'étaient pas passés malheureusement, malgré un parcours incroyable hein, pourtant. Mais voilà, ils ont su prendre leur chance et gagner 1-0 face aux Sud-Coréens. Les Sud-Coréens qui se font peur parce qu'ils ne sont pas sûrs d'être meilleurs troisième, en effet, parce qu'ils ont une différence de but de -1. Et comme ils ont gagné qu'un match, ils n'ont que 3 points. Et donc là, ça va se jouer à la différence de but aussi, comme les équipes qui vont, les équipes troisièmes qui vont toutes finir avec 3 points. Là, ça va vraiment être qui marque et qui aura la meilleure différence. Qui aura encaissé le moins et marqué le plus de buts. Ça va vraiment être très intéressant à suivre. Donc les Sud-Coréens, pas sûr de passer au prochain tour. Et ce soir, voilà, des matchs très intéressants. L'Équateur, le match de la rédemption face à l'Allemagne, parce qu'ils n'ont qu'un point les Équatoriens. Ils ont perdu face à la Côte d'Ivoire, ils ont fait match nul face à Curaçao. Et s'ils ne gagnent pas ce soir, hein, même s'ils font match nul, ça c'est éliminé. Éliminé directement parce que ouais, 2 points c'est mort pour la 3e place. Je sais même pas, c'est presque impossible. Ouais, ils vont, je sais même pas s'ils vont passer devant Curaçao, pour être honnête, ça va être assez catastrophique. Les Allemands qui vont essayer de faire le perfect, hein, 9 sur 9, peut-être 3 victoires comme les Mexicains l'ont fait. Et on va voir peut-être le sursaut d'orgueil de l'Équateur parce que ouais, s'ils gagnent pas, ils sont éliminés tout court. Voilà, il faut victoire obligatoire. Ce qui est aussi un petit peu le cas pour Curaçao face à la Côte d'Ivoire. Là, ça va être une autre paire de manches quand même parce qu'on a vu le premier match prometteur malgré une claque énorme. Le deuxième match défensif à fond. Il y a eu des très belles offensives aussi, mais qui n'ont pas vu. Mais qui n'ont pas vu naître un but. Mais voilà, ce soir, 22h, Curaçao qui joue face à la Côte d'Ivoire. Et ils ont l'occasion de terminer tout simplement deuxième de leur groupe, toujours. C'est toujours dans les blocs. Hein. C'est-à-dire, tout simplement, que si ils gagnent face à la Côte d'Ivoire et que si l'Équateur ne gagne pas face à l'Allemagne, ce qui est très très probable, hein, quand on voit le niveau des Allemands et surtout des Équatoriens, ils peuvent venir tout simplement deuxième de leur groupe, étant donné que les Ivoiriens ont gagné un match, mais n'ont pas fait de score et ont perdu face à l'Allemagne. L'exploit reste donc possible pour ce minuscule archipel de 150 000 habitants. L'exploit, on va voir s'il va se réaliser ce soir. Je pense que ce serait tout simplement l'un des plus grands, plus grands exploits d'histoire de la Coupe du Monde, hein, tout simplement. ouais. ça promet donc un groupe vraiment, vraiment, bien sûr, on leur souhaite, c'est un groupe vraiment relevé. Ça va être assez fou ce soir à 22h. 1h du matin avec le groupe du Japon, voilà, les Japonais qui vont jouer face aux Suédois. Les Suédois qui doivent se remettre de leur très difficile défaite 5-1 face aux Pays-Bas et de leur très bonne victoire 5-1 face à la Tunisie. Et les Japonais voilà, qui vont essayer de parachever leur belle phase de qualification. On se souvient un très beau 4-0 face à la Tunisie et un match nul de haute volée face à une nation plutôt favorite qui est les Pays-Bas. Voilà, on se souvient 2-2. Les Japonais déjà qualifiés mais qui vont essayer de se mettre bien tranquille pour les 16e de finale, de finir tout simplement en beauté. Ensuite, on a le match, attention, parce que c'est Pays-Bas-Tunisie. Ah. Alors, attention pour les Tunisiens, voilà. On se souvient, la venue d'Hervé Renard n'a pas beaucoup changé. On a peut-être vu des choses un petit peu plus rassurantes, mais voilà, 4-0 face au Japon, quand même, la défaite. Bon, ils sont déjà éliminés d'office. Et là, on a peur qu'ils se prennent tout simplement un score 10 fois pire que Curaçao face à l'Allemagne. Là, ça promet du lourd. Hein, si vous voulez voir début, à mon avis, les Pays-Bas, nos pauvres amis tunisiens, voilà, qui sont
0: à la ramasse.
1: Qui sont, c'est pas forcément à la ramasse, c'est très compliqué. J'ai déjà expliqué avec la fédération,
0: oui,
1: qui préfère mettre des joueurs pour bien se faire voir des clubs locaux pour être réélu ensuite à la fédération, plutôt que de mettre juste les meilleurs joueurs du pays et les joueurs avec la meilleure cohésion pour qu'ils jouent bien ensemble. Et donc ça va être une sacrée soirée. Espérons le meilleur quand même pour les Tunisiens. Ça ferait très très mal de les voir encore se prendre une valise. Du coup, on souhaite de tout cœur que, allez, peut-être un point. Allez, on va être optimiste. Un point, une victoire, un truc qui mette du baume au cœur quand même. Ensuite, Turquie-États-Unis, c'est un match pour la première place pour les États-Unis, étant donné que la Turquie a perdu ses deux premiers matchs et donc tout simplement éliminée. Voilà, c'est un match pour peut-être que les États-Unis fassent un perfect, 9 points, 3 victoires sur 3. À mon avis, ça a plutôt de chance d'arriver parce que les Turcs, plus de 60 tirs, on le rappelle, sur les deux matchs, tout simplement zéro but, il n'y a rien.
0: Oh là là,
1: nada.
0: C'est néant.
1: Et c'est, c'est catastrophique, la Turquie, c'est vraiment surprenant, parce qu'on les a tentés vraiment comme des outsiders de cette Coupe du Monde, mais ça n'a pas du tout été le cas. Virés comme la Tunisie, comme Haïti au bout du deuxième match, comme la Jordanie aussi, je crois. Et voilà, très très compliqué pour les Turcs. On espère quand même, là aussi, qu'il va y avoir un petit sursaut d'orgueil, qu'ils vont quand même se prendre au sérieux et qu'ils vont se dire quand même, allez, un petit point, une petite victoire face aux États-Unis, voilà, pour mettre du bon cœur à la nation. Et on finit avec un très beau Paraguay-Australie. Alors, les Australiens, ils sont à 3 points, tout comme les Paraguayens. Donc là, ça va être un match très intéressant, tout simplement pour la deuxième place du groupe. Et pour voir si l'une des équipes finit meilleure troisième. Alors là, ils peuvent faire un petit match arrangé. Ils peuvent faire un petit Allemagne-Autriche, là. C'est-à-dire que je pense que s'ils font match nul, les deux équipes finissent à 4 points, ils finissent en tant que meilleure troisième.
0: Ah oui.
1: Enfin, y a une équipe qui va finir deuxième, bien sûr. Il y a une équipe qui a quand même se qualifié en étant meilleure troisième. Donc, à voir s'ils vont soit s'arranger le coup, soit se battre jusqu'à la mort. On va voir. Soyez là à 4h du matin. En replay, ça aussi. c'est vous qui voyez.
0: Superbe. Voilà. Alors, il y a quand même de l'amélioration. Eh bien, comme tu dis, ça se resserre. Hein,
1: et
0: ça y est. Les jeux sont presque visibles.
1: Ouais.
0: Et ce soir, ça va être encore.
1: Ça va être de la sacrée paire de manches. Hein.
0: Oui. Et, voilà. Et de plus en plus, les joueurs vont jouer le plus rapproché possible, parce que là, ils ont le temps de se reposer, mais là, ils n'ont presque plus le temps de se reposer.
1: Eh bien, c'est surtout que les matchs, là, ça va être que des matchs importants.
0: Oui.
1: Parce que tu peux un petit peu rater ton premier match, tu peux un petit peu rater ton deuxième match. Ton troisième match, si tu le rates, si le Sénégal rate leur troisième match, ils sont foutus.
0: Oui.
1: Voilà, par exemple. Et là, c'est surtout que le tour d'après, c'est la phase élimination directe. C'est un match, tu gagnes bien, tu perds, tu dégages.
0: Voilà. Tu prends ta valise et tu retournes
1: chez toi. Ça va être les matchs complètement fous. Et d'ailleurs, on a la première affiche des 16e de finale. Du coup, avec deux équipes déjà qualifiées, ça va être un match, voilà, un match surprise. Ça va être le match découverte, hein, vraiment. Afrique du Sud, Canada.
0: Ah oui.
1: Deux équipes qui ne sont jamais qualifiées pour une phase finale, qui ne sont jamais sorties des poules.
0: Oui.
1: Alors là, ça va être la découverte complète. Il y a des gens qui vont se dire ouais, ça va être pas ouf, ça va être un truc de ouf. Il y a les Sud-Africains, premier match, 26 000 cartons rouges. Et deuxième et troisième match, ils jouent comme le Brésil Prime 2002, Ronaldinho et tout. Il y a les Canadiens qui ont mis 6-0 au Qatar. Ça va être fou ce match.
0: Oui.
1: Et c'est que insolite, la première affiche. Hein.
0: Ouais, ouais, franchement, oui, hein. C'est vraiment incroyable.
1: Ouais.
0: C'est ça, c'est ce que tu disais hier. De ce genre de Coupe du Monde, ouais. On voit des choses incroyables, exceptionnelles et insolites.
1: La Coupe du Monde, l'ouverture
0: qui marque les esprits.
1: À 48 équipes, 16 équipes de plus par rapport à la précédente édition 2022 avec
0: beaucoup,
1: 32
0: hein.
1: équipes. Hein, ouais.
0: Oui.
1: Ouais, ouais, tu rajoutes quoi, un quart. Ouais.
0: Oui. C'est génial. Bon, bah parfait, alors. Alors, on attend patiemment ce soir. Tu regarderas ce soir ?
1: Ah oui, bah bien sûr. Bah, je pense que je vais regarder en petit multiplex là, le match Équateur-Allemagne et Curaçao-Côte d'Ivoire, parce que là, ça va être l'enjeu. Ça, c'est le groupe avec le plus d'enjeux, avec celui quand même des États-Unis, Paraguay, Australie aussi.
0: S'ils gagnent ce soir Curaçao, on va se demander s'ils ne vont pas être à la finale.
1: Hein. Ah, et Curaçao, s'ils gagnent, ils finissent deuxième de leur groupe, devant la Côte d'Ivoire, devant l'Équateur. Il y a beaucoup d'équipes qui ne peuvent pas se targuer d'être devant l'Équateur. Hein. Par exemple, la quasi-totalité, sauf l'Argentine, de toutes les équipes de l'Amérique du Sud, c'est-à-dire la Colombie, pour ne citer que, le Brésil aussi, le Paraguay, le Chili, le Venezuela, tout le monde, paf, et Curaçao devant eux.
0: Et les Péruviens, ils ne jouent pas ?
1: Les Péruviens, bah, ils ne jouent pas à la Coupe du Monde parce qu'ils ne sont pas qualifiés. C'est une très grosse phase de vide, qui connaissent avec leur sélection nationale en ce moment, bah c'est comme le Chili. Ils ont eu leur âge d'or, voilà. On se souvient notamment les Coupes du Monde, c'était plutôt dans les années 70. Après, ils ont toujours été assez présents en Coupe du Monde, mais leur dernière participation, ça remonte à 2018.
0: Oui.
1: Les Chiliens, on se souvient, les années 2010, avec des joueurs comme Arturo Vidal, Alexis Sanchez, c'est quand même deux Copa América, voilà, les Coupes sud-américaines remportées dans les années 2010. Et là, il y a aussi gros passage à vide. Ils ont beaucoup, beaucoup de mal à en fait, faire la transition vers la génération plus jeune, ce qui fait que maintenant, tu as des joueurs de 150 ans qui se retrouvent à jouer encore. Et c'est assez difficile de trouver de nouveaux joueurs du sang frais. Mais j'espère que ça va venir pour eux dans les prochaines générations.
0: Avec la nouvelle génération,
1: pour que le football sud-américain, chilien comme péruvien, revienne à son meilleur niveau.
0: Mmh. Parfait. Oui, tu as tout à fait raison. Eh bien, parfait. Donc, on attendra ce soir de voir ce qui se passe. Et puis, demain après-midi, on retrouvera Evan pour un nouveau débriefing. Ça se resserre. Faites vos jeux. Rien n'est joué. Allez, tout le monde peut encore gagner.
1: Rien ne va plus. Curaçao va remporter la Coupe du Monde. Attention, la finale, ça va être le Cap Vert.
0: Alors, Curaçao contre qui ?
1: Cap Vert.
0: Ah oui, ça serait vraiment incroyable. Hein.
1: En plus, oui, honnêtement, je pense que c'est le Cap Vert. Ils ont fait match nul face à l'Uruguay, face à l'Espagne. Leur prochain match, ça va être face à l'Arabie Saoudite. Honnêtement, je pense qu'ils passent. Ils passent.
0: Oui.
1: Ils gagnent.
0: À moins qu'ils soient vraiment KO.
1: En plus, ils gagnent, ils prennent 5 points. Et il y a moyen aussi qu'ils finissent deuxième. Bon, 5 points, c'est sûr que t'es qualifié, quoi. Mais waouh, ça va être un match très agréable à voir aussi. Ne pas espérer surtout le sursaut d'orgueil des Saoudiens. Parce que, ils vont pas être contents. Ils ont fait une très belle performance face à l'Uruguay. Ils ont pris 4-0 face à l'Espagne. Match est extrêmement compliqué aussi. Donc, à voir.
0: C'est ça, à voir. Donc, on va continuer, nous, en musique, tranquillou. Tu nous as choisi Lio. Lio qu'on voit souvent en ce moment sur les réseaux sociaux, qui parle un peu de tout, qui fait des petits coups de gueule, et qui parlait justement de cette chanson-là que tu nous as calée sur la paillasse, comme dirait Sylvain, parce que elle estime s'être fait un peu avoir avec ce titre. Et bien sûr, à cette époque, elle était toute jeune, elle avait à peine 17 ans. Mmh. Et quand on a 17 ans, on ne sait pas forcément de quoi on parle. Voilà, donc on écoute Lio.

0: mamie est installée. Elle nous dit qu'elle est un peu fatiguée. Donc, mamie, elle boit sa petite citronnade. Et elle nous dit de parler de l'œuf. Oui, ne me faites pas l'œuf avec mamie. Donc, dans les produits miracles, il est classé notre petit œuf. Pourquoi ? Parce que c'est un incontournable en cuisine. L'œuf est aussi nourrissant pour la peau. Et pour les chevaux. Les chevaux.
1: Et après, ils peuvent en manger aussi. Hein.
0: Je ne sais pas s'ils peuvent en manger, mais on peut peut-être les soigner avec des œufs pour leur beau pelage. Alors, même ces parties moins nobles, comme le blanc et la coquille, peuvent vous rendre quelques services, respectivement, en anti-cerne d'appoint ou au jardin. Voilà, donc on sait tous que l'œuf, c'est une source de protéines. Bien sûr, il ne faut pas en abuser, on n'en mange pas 5 par jour. Mais mamie nous donne ses petits secrets pour rendre, bien sûr, notre quotidien plus agréable et plus nourrissant avec l'œuf.
1: Bah, comme tu l'as très bien dit, l'œuf, c'est une source de protéines, mais c'est aussi très riche en minéraux, notamment en sélénium et en vitamines, parmi lesquelles les vitamines B12 et B2, pour ne citer qu'elles. Les qualités nutritives de l'œuf, elles sont évidentes, puisqu'il est en soi la réserve d'énergie nécessaire et suffisante à la formation, bien sûr, d'un être vivant. Les œufs de poule, ils ne sont pas toujours en fait, d'un léger brun rosé. En effet, leur couleur varie en fonction des races. Certains peuvent être d'un blanc laiteux, on pense notamment aux poules de Bresse. Les poules marrons, elles donnent des œufs roux à chocolat et les poules araucana de surprenants œufs vert clair.
0: Oh.
1: Alors les œufs de poule, ils se conservent un bon mois au réfrigérateur à compter de la date de ponte toujours indiquée sur l'emballage. Alors le calibre de l'œuf y est aussi mentionné. L'œuf peut être de taille S, il fait moins de 53 grammes, M, L ou XL, c'est supérieur à 73 grammes. Alors la coquille, elle constitue la couche de protection de l'œuf et pour cette raison, on conseille de ne jamais laver les œufs, même lorsqu'un peu de duvet reste accroché à leur surface, parce qu'en les rinçant, on rend la coquille trop poreuse et les œufs, ça devient alors vulnérable aux bactéries.
0: C'est ça.
1: Et pour la même raison, il faut jamais consommer un œuf dans la coquille, dont la coquille est fendillée avant cuisson, bien sûr.
0: Oui, c'est ça.
1: Donc la carte d'identité de l'œuf, elle est imprimée sur la coquille en caractère rouge. Le code, il commence invariablement par un chiffre. Plus celui est bas, plus la poule a été élevée dans des conditions favorables. Alors le zéro est ainsi réservé aux œufs bio. Donc voilà, zéro.
0: D'accord.
1: C'est, voilà. Le zéro, c'est la seule bonne note, c'est pour les œufs. Alors, suivent deux lettres qui indiquent le pays de provenance. Bien sûr, FR pour la France, SW pour la Suisse, voilà, BE pour la Belgique, par exemple.
0: Oui.
1: On va tout faire les pays. Puis un code formé de trois lettres et deux chiffres qui sont les identifiants de l'élevage. Alors, si vous voulez savoir ça vient de quelle ferme, ça vient de quel éleveur, ça vient d'où, finalement, voilà, vous pouvez vous référer aux trois lettres et aux deux chiffres qui forment ce code.
0: C'est ça. Est-ce que tu aimes bien les omelettes ?
1: Oui, oui.
0: Alors, est-ce que tu sais comment on rend une omelette plus digeste ?
1: Ah bah, c'est mamie qui va l'expliquer.
0: Exactement.
1: Parce que, bah oui, mamie, elle aime préparer les bons petits plats, mais c'est pas forcément les plus digestes. Hein. Combien de fois on est resté un petit peu bolognais avec une petite cuillère, un truc.
0: C'est sûr.
1: Heureusement, elles savent comment les rendre plus légers, bien sûr, parce que quand elles cuisinaient une omelette, elles ajoutaient une cuillère à soupe d'eau ou de lait par œuf.
0: D'accord.
1: Et ainsi, on hésite moins à se resservir.
0: Entendu. Alors, on va essayer aussi de conserver les jaunes un maximum.
1: Ouais, si on conserve les jaunes, on se lance par exemple dans la confection d'un tiramisu maison. Voilà, très très bon.
0: Oh, oui.
1: Mais la recette, elle utilise que les blancs d'œufs. Alors, qu'est-ce qu'on en fait des jaunes pour ne pas les jeter ? Tout simplement, on peut les conserver dans un bol. Et si on les recouvre d'eau froide pendant 2-3 jours, on peut aussi les congeler.
0: Ah, d'accord, je ne savais pas ça.
1: Et oui.
0: Ah, ça, c'est une première pour moi. On peut

0: Congeler des jaunes d'œufs. D'accord, comme quoi on en apprend à tout âge. Hein. Voilà, donc qu'est-ce qu'on peut donner comme conseil aussi à nos auditeurs?
1: Bah, par exemple, pour entretenir l'huile de friture, l'huile de la friteuse, elle s'altère si elle n'est pas nettoyée régulièrement, bien sûr.
0: Oui.
1: Pour la débarrasser de ses impuretés, on bat un blanc d'œuf pour le rendre mousseux. Ensuite, on le verse dans le bac de la friteuse lorsque l'huile elle est froide, puis on la fait légèrement chauffer, pardon, et les saletés, elles s'agglutineront sur l'œuf. Et ensuite, on n'a plus qu'à l'enlever.
0: Ah oui, je vois, d'accord. Mais ça fait longtemps que je n'ai pas utilisé de l'huile de friture en plus, parce que je ne mange pratiquement plus de frites. Ouais. Je les fais vraiment revenir dans la poêle comme ça, moi, les frites. Ouais. Puis je casse des œufs dessus.
1: Oui.
0: C'est tellement bon, avec une petite salade verte.
1: Ouais.
0: C'est tout simple et délicieux. Alors, qu'est-ce qu'on peut aussi dire sur les œufs?
1: Bah, déjà, pour conserver les blancs, on a parlé des jaunes. Comment conserver les blancs maintenant? Eh bien, vous allez voir. Tout comme les jaunes d'œufs, on peut réserver les blancs au congélateur. On les bat avec une pincée de sel et pourront être conservés pendant 6 mois.
0: Oulala.
1: Au réfrigérateur, on peut les garder jusqu'à 4 jours dans un récipient hermétique.
0: D'accord.
1: Voilà.
0: Bah ça, je vais le prendre en photo. C'est toujours bon à savoir.
1: Oui.
0: Voilà, donc ce qui me fait marrer, c'est comment recoller une page déchirée, Evan.
1: Une page
0: normalement,
1: déchirée,
0: moi, je mets
1: oui.
0: du scotch.
1: Ah bah, oui, on peut mettre de l'œuf aussi. Alors si, par exemple, une des pages du livre qui s'est déchirée dans un coin, un bout de scotch, voilà, comme tu dis, c'est pas très esthétique. Puis en fait, il jaunit avec le temps aussi, hein, ça
0: vrai.
1: Peut arriver.
0: Oui, c'est vrai.
1: Et si on est assez minutieux, on peut recoller le bout de page en badigeonnant les extrémités de papier avec du blanc d'œuf. On recolle les morceaux, une fois sec, on y voit que du feu.
0: Parfait. Alors moi, en ce moment, j'ai une invasion de fourmis à la maison.
1: Oui.
0: Et bien alors, qu'est-ce que mamie nous préconise de faire?
1: Ah ben, on peut les repousser, ces fourmis, parce que les insecticides chimiques, pardon, ils polluent l'air ambiant.
0: Oui.
1: Très peu pour nous, bien entendu.
0: Mmh.
1: Et il existe une solution naturelle bien plus économique. Conserver les coquilles d'œufs et ensuite, on les écrase en petits morceaux. On les dépose au niveau du passage des intrus. Il y a Dieu, les fourmis.
0: Ah bon? Eh bien, alors je vais le faire parce que moi j'ai fait ça avec de la cannelle et avec des clous de girofle et du café. Je pensais que c'était efficace, j'avais entendu dire ça.
1: Ouais.
0: Et c'est pas vraiment efficace. C'est, sur le moment, elles se dispersent et puis elles s'en vont.
1: Oui.
0: Mais le soir, quand je reviens,
1: ouais,
0: ben,
1: c'est temporaire. Quoi.
0: Voilà, c'est temporaire. Bon, ben, j'espère que les coquilles d'œufs vont faire de l'effet. Voilà, parce que je ne voudrais sûrement pas. Je les ai aspirées hier, pour dire la vérité.
1: Ouais.
0: J'en avais au moins 200 ou 300 fourmis. Donc je les ai toutes aspirées.
1: Ouais.
0: Et puis après, je suis allée à l'extérieur, à 22h, quand il faisait bien frais.
1: Ouais.
0: J'ai tout enlevé de l'aspirateur. Et puis je les ai vus en train de cavaler dans l'herbe, ça m'a fait plaisir. Je me suis dit, ah ben voilà, je ne les ai pas tués. Alors mon fils, il me dit, mais maman, tu vas pas se fixer des fourmis? Je dis, ben non, mais je vais les mettre où? Il me dit, ben dans le jardin. Eh ben c'est ce que j'ai fait. Et c'est vrai qu'elles étaient heureuses de retrouver leur milieu. Et pourtant, je ne les ai pas invitées, Evan, hein, chez moi.
1: Eh oui.
0: Elles se sentent bien à la maison.
1: Ben, faut croire.
0: Voilà, elles ne supportent pas la chaleur, elles aussi. Donc, je les laisse la journée. Et le soir, ben, je les aspire et puis je les rejette dans le jardin le soir.
1: Quand il fait froid.
0: Exactement. Bon, ben, parfait. On en a fini avec ces petites astuces maison et avec l'œuf. L'œuf, ne me faites pas l'œuf. Hein, ne nous faites pas l'œuf.
1: Qui vole un œuf, vole un bœuf.
0: Oui, ça aussi. Qu'est-ce que tu connais d'autre sur les œufs?
1: Œuf.
0: T'as dit œuf. Oui, tu vois, quand tu as des petites interjections comme ça, œuf. Bon, allez, on ne vole ni un œuf, ni un bœuf. Et par contre, eh bien, dans quelques instants, ça sera des petites annonces. J'achète un œuf, je vends un œuf, je troque un œuf et je donne un œuf. Ça peut le faire aussi.
1: Contre un bœuf.
0: En attendant, on écoute une chanson.
1: Ouais.
0: Moi, je dis Michel Miro avec
1: Enrico Macias.
0: Le mendiant de l'amour.

0: Merci, merci. Superbe chanson. On va dire merci à la charmante auditrice qui vient de nous appeler sur Radioactivité pour nous raconter quelque chose d'assez pertinent. Elle nous parlait des œufs. Des œufs, à l'instant, Evan vient de nous parler d'une petite anecdote à propos, d'un petit conseil à propos des œufs. Voilà, il disait qu'il ne fallait pas laver les œufs parce que la coquille était poreuse et qu'on risquait de faire rentrer des bactéries dans la coquille. Et donc, cette dame nous disait que dans la coquille, après la coquille, il y a la membrane. Effectivement, Evan l'a dit aussi, c'est vrai qu'il y a une membrane. Et quand on faisait des œufs durs, ben, on plongeait bien les œufs dans l'eau bouillante. Et pourquoi est-ce que l'eau bouillante bien, ne rentrerait pas, elle aussi, et polluerait, entre guillemets, notre œuf? Et Evan a répondu...
1: Bah, je pense que l'eau bouillante, surtout, bah, c'est que c'est tellement chaud, forcément, vu que c'est bouillant, que ça élimine systématiquement toutes les bactéries qui pourraient être considérées comme dangereuses. Et bah, c'est justement ça, quand même. Bah, je pense qu'on peut notamment dresser un parallèle, peut-être, avec le porc ou le cochon, parce que c'est vrai qu'à l'époque, et du coup, ça fait que dans beaucoup de religions, le cochon, la viande de cochon n'était pas interdite à la consommation. C'était parce que ils avaient beaucoup de mal à la cuire et donc il y avait encore beaucoup de bactéries. Ah. Mais quand c'est bien la cuire, il y a plus de bactéries. Bah, c'est comme les œufs finalement.
0: Oui, c'est à peu près ça. Et puis ouais. aussi, il y a une autre chose aussi, c'est que dans le temps, bah, il y avait pas de frigo, ouais. il n'y avait pas de réfrigérateur et que la viande, eh bien, dans les pays froids. Européen, ouais. On pouvait la conserver plus facilement ouais, parce qu'il faisait moins chaud ouais. et que dans les pays d'Afrique ou dans le désert, c'était pas facile de conserver ce genre de viande. Elle variait, elle devait vite invariée.
1: Ouais, elle tournait vite.
0: Elle
1: quoi.
0: Tournait vite et puis y avait des asticots qui en sortaient ouais, forcément. Donc on pouvait pas la garder et donc c'est pour ça que ça a été interdit de la manger parce qu'on pouvait après être malade à cause de cette viande invariée. Voilà aussi l'origine de. Et puis il y en a. J'ai entendu récemment une autre version puisque tu en parles. C'est à propos du cœur. Ouais. De l'animal, ouais. du porc. Mmh. On sait que le cœur du porc
1: il est
0: peut
1: similaire,
0: être
1: très similaire à celui
0: à 99, je sais pas ouais. combien pour cent.
1: Je crois qu'il y a eu des grèves de cœur de porc pour les
0: fait.
1: Humains
0: qui ont réussi.
1: Modifié, quoi. Ouais,
0: tout voilà. à fait, qui ont réussi. Et récemment, quand je te dis récemment, c'est il y a quelques années, il y a 5-6 ans, un cœur a été greffé sur un humain.
1: Ouais.
0: Et l'humain, bon, s'en est très bien sorti, il a bien vécu, mais après, bon, ben, au fil du temps. Il est décédé, mais il a vécu plusieurs années avec le cœur de porc. Ouais. Donc, je pense que sur le plan religion, c'est aussi pour ça
1: ouais.
0: que certains ne disent qu'il ne faut pas marcher. C'est pas simplement en disant que c'est une bête qui mange que des cadavres ou que c'est un animal sale ou qui mange tout. C'est pas vraiment ça. C'est un peu ça. Ça a été un petit peu, c'est un peu un truc tiré par les cheveux. Ouais. Ça, c'est pas vraiment comme tu dis la vraie cause. Voilà. Oui. Tout à fait, pauvre bête. Moi, je les respecte beaucoup parce que je sais qu'ils souffrent énormément et que ça fait partie des animaux où ils sont pas épargnés dans la souffrance lors des moments difficiles dans l'abattoir.
1: Exactement.
0: Voilà, d'accord. Alors, tout animal doit se faire respecter et puis les pauvres bêtes, elles trinquent. Et puis quand je les vois sur l'autoroute dans des gros camions. Entassés les uns sur les autres avec leurs petits yeux comme ça de battus là de chien battu comme on dit ça fait vraiment de la peine. Alors je roule très vite, je dépasse pour éviter de voir tout ça. Voilà, donc on va remercier cette charmante dame de nous avoir posé cette question et puis simplement eh bien on va lui mettre une belle chanson pour lui dire qu'il faut faire attention à la chaleur. On va lui mettre Nicoletta, c'est-à-dire que Nicoletta chante les volets clos. Attention hein, il faut fermer les volets et laisser la fenêtre aussi fermée. Voilà. On n'oublie pas hein, avec cette canicule hein, c'est un slogan du ministère de la Santé publique. Quelques slogans percutants pour justement faire attention. Canicule, on adopte la bonne attitude, c'est boire régulièrement. Quand il fait chaud, protégez-vous, hydratez-vous. La chaleur ne prévient pas, pensez à boire avant d'avoir soif. Restons vigilants, prenons soin des plus fragiles. Alors de l'eau, de l'ombre et de la prudence. Un appel, une visite, un verre d'eau, un geste simple peut sauver une vie. Et en période de canicule, bien sûr, on adopte les bons réflexes pour protéger bah, sa santé. On ne laisse jamais un enfant ou un animal seul dans une voiture, et pendant les fortes chaleurs, on hydrate le plus possible son corps avec des brumisateurs ou alors en buvant, et on garde notre logement frais. La chaleur fatigue l'organisme, donc repos, fraîcheur et hydratation sont essentiels. Alors moi, ce que je vous propose, c'est de vous laisser en compagnie de Licoletta, et puis de fermer la radio et de partir à la piscine, prendre un bon bain, n'est-ce pas ? Qu'est-ce que tu en penses, Evan ?
1: Bah ouais, pourquoi pas.
0: Et toi, Franck, qu'est-ce que tu en penses ?
2: Bon, on peut laisser la radio ouverte en allant à la piscine.
0: Bah voilà, ouais, c'est ça.
2: Si on a une piscine extérieure chez soi, c'est vrai que si c'est pour aller à la piscine de Pont-à-Mousson,
0: ça doit être bouillant.
2: Je pense pas qu'ils écoutent Radioactivité.
0: À la piscine de Pont-à-Mousson ? Ça ouais. Dépend, ça dépend. Si. Oui, parfois, ça peut arriver. Voilà. Sur leur téléphone, si.
1: Ah ben voilà.
0: Voilà, donc Nicoletta, les volets clos pour notre chère auditrice.

0: 15h40, eh bien, on a laissé Nicoletta terminer et puis on continue, comme je vous l'ai dit tout à l'heure, avec notre rubrique les petites annonces. J'achète, je vends, je troque et je vends. Et je donne, plutôt. Je donne. Donnez, donnez-moi, Dieu vous le rendra.
1: Il est l'heure de retrouver vos petites annonces sur Radioactivité. Urgent, une personne qui est à la recherche de deux armoires en bois en bon état et un petit meuble pour la salle de bain d'un mètre 80 sur 80 centimètres ou un mètre. C'est pour une personne âgée avec des faibles revenus et qui a été victime d'une malhonnêteté. Sa maison a été squattée par des voyous durant des années. Si vous voulez rendre service à cette auditrice, n'hésitez pas à la contacter par téléphone au 07 82 27 15 27. 07 82 27 15 27. Et à vous préciser que c'est sur Montauville. Si vous voulez déposer une petite annonce sur Radioactivité, c'est très simple. Vous vendez, vous cherchez. 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Sans oublier le S au bout de activité.

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1: Il est 15h57 sur Radioactivité. Eh bien, nous allons vous rappeler que la canicule est là. Hein. Il n'y a pas besoin de le rappeler. Hein. On le sent, on le ressent, on le vit. Et donc, c'est l'alerte canicule rouge. Donc, en raison de l'épisode de forte chaleur et du placement du département en vigilance rouge, canicule, l'office de tourisme du bassin de vie de Pont-à-Mousson, hein, de Pont-à-Mousson, fermera exceptionnellement ses portes à 16h les vendredis et samedis. Donc nous avons bien sûr d'autres petites annonces à vous faire à propos de la canicule et on vous remercie bien sûr de votre compréhension et nous vous invitons à prendre toutes les précautions nécessaires pour vous protéger de la chaleur. Donc hydratez-vous régulièrement, évitez les sorties aux heures les plus chaudes et prenez soin des personnes les plus fragiles. Restez prudents. Voilà, donc nous allons écouter Toulouse de Claude Nougaro sur Radioactivité et dans quelques instants, on passera à l'agenda des sorties.

0: Toulouse, quelle belle chanson de Claude Nougaro. J'espère que vous ne vous êtes pas endormi. Non, non, non, c'était pas le but. Hein. Allez, l'agenda des sorties, c'est tout de suite sur Radio Activité. On se retrouve bien sûr juste après pour la recette 12 heures.
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3: Il est l'heure de retrouver votre agenda sur Radioactivité avec plein d'idées sorties et loisirs pour ces prochaines semaines sur le bassin de Pont-à-Mousson. Et on commence tout de suite avec le réseau des médiathèques, avec le conservatoire de musique et danse Jean Vienner qui vous propose la clôture de l'édition des Pticam, festival musical, avec cette énième édition qui se clôturera à Dieulouard, place de Verdun, ce vendredi 26 juin à partir de 19h, avec un groupe qui fera des reprises du célèbre groupe les Red Hot Chili Peppers, et le nom de ce groupe c'est les Red Hot Chili Players. Que vous pourrez retrouver, c'est bien sûr gratuit, financé par la communauté de communes du bassin de Pont-à-Mousson. Et puis alors toujours avec le réseau des médiathèques, vous retrouverez une exposition à la médiathèque de Pont-à-Mousson, également gratuite pour tout public, l'expo La Paix du Club, les petits cailloux. Voilà, donc vous pourrez voir cette exposition aux horaires d'ouverture de la médiathèque à Pont-à-Mousson. Le fer en héritage, c'est le nom de l'exposition actuellement visible. Il vous reste encore quelques jours pour aller la découvrir. Elle sera présente à l'abbaye des Prémontrés jusqu'au 28 juin. Donc voilà, n'hésitez pas à vous rendre à l'abbaye des Prémontrés. Le fer en héritage, c'est le nom de cette exposition visible encore quelques jours à Pont-à-Mousson, à l'abbaye. L'Agora de Pambio vous propose des activités pour cette fin de mois de juin, avec notamment les rendez-vous que vous avez l'habitude de retrouver chez eux, comme les ateliers repères vélo, le samedi 27 juin à partir de 9h30. Vous retrouverez également de la sophrologie à 13h30 le 27 juin pour clore le premier semestre en harmonie. Vous retrouverez des séances de yoga doux par exemple le vendredi 26 juin à 11h. Donc voilà, n'hésitez pas à les contacter ou à vous rendre sur internet pour plus d'infos sur le programme complet de l'Agora de Pambio, 7 rue du 26e BCP à Pont-à-Mousson.
4: Le club de jet ski Runjet Lorraine organisera le samedi 27 juin une soirée repas au bord de l'eau. Ce sera un moment convivial pour se retrouver, échanger et partager avant la course open de jet ski qui se déroulera, elle, le dimanche 28 juin avec une journée de course intense et de sensations qui réunira convivialité et passion. Pour plus d'informations, vous pourrez suivre Runjet Lorraine sur leur compte Facebook.
3: La librairie Entre les Lignes, 42 Place du Roc à Pont-à-Mousson, vous propose le 27 juin une rencontre avec Lady Bull, auteur de Émule Gris et les Terres Habitées, à partir de 15h le 27 juin jusqu'à 18h. Édition Lady Bull Studio, donc Lady Bull, photographe Mussy-Pontaine, sortie de l'école supérieure d'art de Metz, vous invite à découvrir son univers fantastique et féerique à travers son roman photo. Voilà, donc n'hésitez pas à vous rendre directement à la librairie Entre les Lignes, 42 Place du Roc à Pont-à-Mousson. Les Parenthèses de Xonville, c'est le 28 juin prochain. Le château de Xonville ouvre ses portes à une grande manifestation placée sous le signe de la convivialité, partage et de la solidarité. Les Parenthèses de Xonville. Parenthèses de Xonville, donc chargées d'histoire et témoins de nombreuses générations, ce lieu emblématique mérite aujourd'hui toute notre attention afin de retrouver son éclat d'antan. Pour contribuer à sa rénovation, une journée festive sera organisée donc le 28 juin prochain autour du bien-être de l'artisanat avec de nombreuses animations et rencontres pour petits et grands. Cette manifestation sera l'occasion de découvrir ou redécouvrir le château dans une ambiance chaleureuse.
4: À partir du 25 juin, vous pourrez retrouver la deuxième édition de Terra Lorena dans le château de Fléville devant Nancy. Avec une représentation toute nouvelle qui présentera Stanislas, l'exil d'un roi, la naissance d'un duc. Alors pour prendre vos billets, pour plus d'informations, vous pouvez contacter le 06 82 90 98 97, 06 82 90 98 97 et vous rendre sur le site terra-lorena.fr.
3: La ville de Loisy vous propose son vide-grenier le dimanche 5 juillet avec buvette et restauration. Vous pouvez réserver encore des emplacements en ligne. Et ce même jour, donc le 5 juillet, il y aura également le tirage au sort de la Tombola. Vous pouvez tenter de gagner une trottinette électrique, un vélo électrique ou encore une voiture. Les billets sont à 5 euros, 4000 fois plus de chances de gagner la voiture que le gros lot au loto. Donc le tirage au sort se fera lors de ce vide-grenier, place de l'église à Loisy, le dimanche 5 juillet à 17h.
4: Et samedi 27 et dimanche 28 juin 2026 aura lieu la grande braderie de Pont-à-Mousson au centre-ville de la ville. Alors des centaines d'exposants vous attendent pour deux journées exceptionnelles de bonnes affaires, de découvertes et d'animation. C'est organisé par le syndicat CMFMM en partenariat avec les acteurs locaux. La restauration et la buvette se fera sur place. Pour plus d'informations, vous pourrez contacter sur Facebook le président du syndicat CMFMM, le monsieur Dawadi dit Zouzou.
3: La ville de Liverdun vous propose un concert gratuit avec les Dusty F-Rocks le vendredi 26 juin à 20h, esplanade Lherbourg, avec restauration, buvette prévue sur place. Vous retrouverez également par exemple d'autres activités proposées par la ville de Liverdun, notamment vous pourrez retrouver, je vous dis ça tout de suite, il y a pas mal d'activités d'ailleurs que vous pouvez retrouver directement en ligne. Vous retrouvez les activités vacances. La ville qui organise donc des activités pour toutes les tranches d'âge cet été. L'accueil de loisirs est ouvert pour les jeunes de 3 à 11 ans du 6 juillet au 28 août, avec ou sans mercredi. Inscription sur le portail famille. Donc voilà, n'hésitez pas à vous rendre sur internet pour plus d'infos sur ces événements proposés par la ville de Liverdun. Les Nancyphonies font leur retour à Nancy, bien sûr, avec 17 concerts du 4 au 19 juillet et masterclass public. Nancyphonies, festival majeur de musique classique du Grand Est, invite les plus grands artistes à Nancy et la métropole du Grand Nancy du 4 au 18 juillet avec 17 concerts d'exception et des masterclass publics avec notamment Bertrand Chamaillou, Ariel Beck, Alexandra Dovgan, l'ensemble Les Virtuoses ou encore le duo Vadberg et plein d'autres à venir découvrir lors de ces Nancyphonies.
4: Famille Rurale et l'association du Froidmont organiseront le dimanche 28 juin une bourse aux livres de 9h à 13h à la Grande Rue, plus précisément à la salle communale de Boussière sous Froidmont. Programme des BD, des livres pour enfants, des romans, des livres policiers et plus. Alors les recettes de ces ventes seront intégralement versées au centre de loisirs de Boussière pour financer leur sortie et l'entrée sera libre.
3: SNI Solidarité Nationale et Internationale vous rappelle que pendant les grandes vacances, ils proposent des activités jeunesse et notamment pour ce mois de juillet. Alors je vais vous donner par exemple, il y aura des sorties piscine prévues par exemple le mercredi 8 juillet ou encore des ateliers cuisine partagée et flocage ou des soirées jeux et de société avec le repas. Bref, un programme riche et varié pour nos jeunes. Donc n'hésitez pas à vous rendre sur internet pour en savoir plus sur le programme ou encore pour vous inscrire.
4: SNI Solidarité Nationale Internationale toujours organisera sa brocante à la recyclerie le dimanche 5 juillet 2026 de 14h à 18h. Vous pourrez retrouver de l'audiovisuel et des disques 33 ou 45 tours, une foire au puzzle ou même des jeux de plein air. Ce sera organisé par les bénévoles de SNI au profit de leur banque alimentaire et des actions solidaires. Alors pour les soutenir, ce sera 24 rue Thibaud 2 à Pont-à-Mousson, à 100 mètres de la place du Roc. Et pour plus d'informations, vous pouvez contacter le 03 83 83 25 15 03 83 83 25 15 ou sur vous rendre sur le site sni-pam.fr.
3: Un concours de pêche de la ville de Pont-à-Mousson organisé par la Gaule Mussy-Pontine vous est proposé le 14 juillet prochain. gratuit, un lot pour chacun des participants, réservé aux personnes mineures, pêche au coût uniquement, carte de pêche obligatoire, deux secteurs, les moins de 14 ans et les 14 ans à 18 ans, inscription dès le matin, dès 7h30 à la Tour de Prague, tirage au sort des places à 8h et pêche de 8h45 jusqu'à 10h45 avec les résultats et la remise des prix à 11h15. Pour les plus jeunes, assistance autorisée pour amorçage, réparation des lignes et décrochage des poissons. Pour plus d'infos, n'hésitez pas à contacter la Gaule Mussy-Pontine.
4: Retrouvez le Royaume engonflé de Pont-à-Mousson à l'île d'Esch jusqu'au 16 août 2026. Au programme buvette et resto, maquillage, jeux d'eau et balades et animations autour du cheval, en plus des jeux gonflables. Pour tout renseignement, contactez le 06 58 87 27 26. 06 58 87 27 26.
3: L'ALACA vous propose Créalab Val Up, un programme d'atelier collectif et d'accompagnement individuel sur le Val de Lorraine. Val Up, c'est quoi ? Une promotion de jeunes entrepreneurs ou entrepreneuses à qui s'engage dans une dynamique d'accompagnement. Un programme entièrement gratuit grâce au soutien de la région Grand Est et du PETR du Val de Lorraine, pôle équilibre territorial et rural. Pour plus d'infos, donc il y a pas mal d'ateliers à découvrir, hein, donc n'hésitez pas à les contacter. Vous pouvez également vous inscrire directement sur internet.
4: Musiqueurs et les chansonniers d'Ilbinga organiseront leur concert de l'été le dimanche 28 juin à 16h à l'église Saint-Martin de Pont-à-Mousson. L'entrée sera libre.
3: Les estivales proposées par la ville de Pont-à-Mousson font leur retour et ça commence comme chaque année avec le premier week-end de juillet, le vendredi 3 juillet, donc le seul événement qui aura lieu au port de plaisance Michel Roth avec la présence de Eureka. Eureka avec une énergie communicative et un sens de la scène irrésistible. Vous retrouverez également le lendemain le fameux concert de l'école de musique Charles Bocquier comme traditionnellement qui ouvrira Place du Rock cette fois-ci. Les estivales à Pont-à-Mousson, donc l'école de musique Charles Bocquier. L'école de musique existe depuis 1988. Son but est l'enseignement de la musique pour les amateurs. La formation qui se produira cette année est composée d'une trentaine de personnes, à la fois instrumentistes et chanteurs. Si vous êtes président ou membre d'une association ou que vous avez des événements à venir sur le bassin de Pont-à-Mousson, n'hésitez pas à nous en faire part. On vous rajoutera dans la rubrique l'agenda sur Radioactivité. Pour ce faire, c'est très simple. Soit vous m'appelez par téléphone au 03 83 81 38 38, 03 83 81 38 38, ou bien par mail à l'adresse radio.activité@orange.fr. radio.activité@orange.fr, sans oublier le S au bout de activité.
0: Fin de l'agenda des sorties. Eh bien, nous continuons en musique. Il fait toujours très chaud. Faites attention à vous, hydratez-vous, restez à l'ombre, ne sortez pas si il n'est pas nécessaire de sortir. Par contre, je tenais seulement à vous rappeler que l'office du tourisme sera fermé. Je vous l'ai dit il y a quelques instants, il sera fermé exceptionnellement vendredi et samedi, voilà, pour cause de canicule. Bien sûr, on est en vigilance rouge et exceptionnellement, donc l'office du tourisme du Pont-à-Mousson fermera ses portes à 16h. Je vous le redirai, bien sûr, d'après-midi. Nous continuons, nous, en musique. On est dans les années 2018 et en 2018, on entendait « Deviens génial !» C'était Valt, c'est du rap. Et oui, on a aussi de temps en temps sur Radioactivité.

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1: Allez, c'est parti pour la recette douceur fraîcheur de cet après-midi. Une recette fraîcheur même, une douceur fruitée spéciale canicule. Ça vous dit ? Avec ces fortes chaleurs, bah, rien de mieux qu'une simple recette légère et rafraîchissante. Alors moi, j'ai voulu vous faire une salade de fruits jolie, jolie, jolie, fraîcheur à la menthe. Pour 4 personnes, il vous faut 2 pêches ou 2 nectarines, 1 melon, 250 g de fraises, une pomme, quelques feuilles de menthe fraîche et le jus d'un demi-citron. Vous allez couper tous les fruits en petits morceaux. Vous ajoutez le jus de citron pour préserver leur fraîcheur. Puis ciselez quelques feuilles de menthe. Mélangez délicatement et placez au réfrigérateur pendant 1 heure avant de servir. Alors l'astuce fraîcheur, vous pouvez ajouter quelques morceaux de pastèque ou quelques feuilles de basilic pour une touche originale. Cette salade de fruits est riche en eau, en vitamines et en saveurs. Elle aide à s'hydrater tout en se faisant plaisir pendant les journées de canicule. Alors bonne dégustation à tous et surtout n'oubliez pas, buvez régulièrement de l'eau, même sans sensation de soif. C'est important de le préciser. Nous, on continue avec sensation de liberté, soif de liberté, tout simplement. Kouretoundé.

la même couleur aux gens, le soleil donne. Ça, c'est vrai. En tout cas, ceux qui restent chez eux, bien à l'abri, ils n'auront pas la même couleur, ils seront bien au frais et ils n'auront pas de problème. Attention, on n'en arrête pas d'entendre là aux informations qu'il y a eu des insolations, des malaises. Donc faites attention si vous êtes au volant, si vous ne vous sentez pas bien, ne prenez pas le volant ou alors mettez-vous sur le bas-côté ou arrêtez-vous à une station pour vous désaltérer, vous rafraîchir et vous reposer. Allez, on continue avec Cœur de Pirate, Prémonition.

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16h51 sur Radioactivité. Nous allons regarder tout de suite si Curiolive nous apporte des petites nouvelles, celles qu'on aime bien, bien sûr, des petites nouvelles ludiques, des petites informations qui ont toute leur importance. Avec Curiolive, on est toujours dans le vrai. Voilà, donc nous allons tout de suite regarder. Non, pour le moment, il n'y a pas de choses spécifiques. Non. Et ben voilà, on va continuer à. Je vais regarder simplement. T'es venu avec des gens avec ça sur la plage. Si vous voyez des gens avec un genre de pansement collé sur leur ventre, eh bien, c'est sûrement que leur corps n'a pas d'habitude de se sentir bien. Il y a peut-être des cicatrices, des lésions, des malformations ou encore des poches de stomie. Donc, on va vous parler aujourd'hui de ce dispositif médical prothétique. Après des maladies comme les cancers, les accidents, certaines personnes subissent une colostomie ou autre intervention et doivent porter une poche temporaire ou à vie. Voilà, donc c'est de moins en moins visible. Et l'été, bien sûr, on s'habille léger et on peut remarquer parfois des caractéristiques moins visibles le reste de l'année, et parmi elles, la poche de stomie. Donc la poche de stomie, c'est souvent à la suite d'une maladie ou d'un accident. Les médecins dévient temporairement ou définitivement un conduit naturel vers une autre ouverture, ça s'appelle la stomie, un petit morceau d'intestin ou de conduit urinaire est suturé à la peau. Et sans sphincter, les déchets, comme les selles et les urines, sortent spontanément et remplissent la poche. Elle doit être vidée jusqu'à 8 fois par jour, selon la situation, et changée régulièrement avec des soins appropriés pour éviter les irritations. Alors, il existe différents types de poches selon les besoins des patients, et beaucoup d'entre eux, après une période d'adaptation, arrivent à vivre normalement avec une stomie, à faire du sport, à s'alimenter correctement. Et souvent, c'est le regard des autres qui est difficile. Alors oui, c'est normal de se poser des questions en voyant des caractéristiques corporelles qui vous sont inconnues, stomie, cicatrices, lésions, malformations, mais attention à vos regards appuyés ou vos remarques maladroites. Soyez toujours bienveillant, et de plus en été, puisque ça se voit encore mieux. Dans quelques instants, on passera à notre rubrique J'écoute ma ville. On écoute tout de suite Phil Collins, In the Air Tonight. Oh là là, dans l'air ce soir, dans l'air frais.

0: Et oui, le grand Phil Collins, In the Air, Tonight, c'était à Berlin en 1990. Mon Dieu, quelle foule dans ce live à Berlin. C'est vraiment incroyable. Il est 17h sur Radioactivité. Ah, comme le temps passe vite, et même très très vite. C'est l'heure de ce fameux J'écoute ma ville, et on se retrouve bien sûr juste après. Prenez soin de vous et buvez de l'eau en écoutant J'écoute ma ville.
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2: Il est l'heure de retrouver votre rubrique J'écoute ma ville sur Radioactivité. Aujourd'hui, un sujet à l'ordre du jour. Nous allons parler de la visite au conseil départemental de Meurthe-et-Moselle à la ferme de la Souleuvre à Prégny. Nous retrouvons d'ici dans quelques minutes, Steve de la ferme de Souleuvre et tout de suite Chaine Esquironi, présidente du conseil départemental de Meurthe-et-Moselle. On l'écoute tout de suite ensemble sur Radioactivité.
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1: Franck, pour Radioactivité, je me trouve à la ferme de la Souleuvre. Madame la présidente du conseil départemental Meurthe-et-Moselle, Madame Chaine Esquironi, bonjour.
4: Bonjour à toutes et à tous.
1: Comment allez-vous?
4: Très bien, merci.
1: Alors effectivement, aujourd'hui, à quelle occasion on vient dans cette ferme justement, près de Pont-à-Mousson, pas loin de Prégny?
4: Ben, en fait, j'organise avec les élus du canton des visites sur le terrain et nous allons à la rencontre d'acteurs, des forces vives du territoire. Ça peut être une entreprise, ça peut être une ferme, ça peut être des élus et qui nous présentent des projets. L'idée étant de valoriser les richesses de notre territoire et de faire en sorte que nous soyons au plus près du terrain, notamment à l'échelle du canton, pour rencontrer un certain nombre d'acteurs et actrices qui, malheureusement, ne sont pas toujours connus. Alors, certains travaillent avec le département, d'autres pas forcément, mais en tout cas, l'idée, c'est, un, d'échanger, de nous nourrir des expériences, nourrir nos politiques publiques, et puis avec un objectif aussi de valorisation de la Meurthe-et-Moselle et de tous ces territoires dans sa diversité, puisque j'ai l'habitude de dire que nous sommes des faiseurs, mais nous sommes aussi un peu taiseux. Et donc c'est bien aussi de pouvoir valoriser ce que nous faisons.
1: Voilà, et c'est vrai qu'aujourd'hui, une grande richesse ici à la ferme de la Souleuvre. On a eu l'occasion de visiter avec des producteurs locaux, voilà, comme on les aime, j'ai envie de dire ici.
4: Alors, nous sommes dans une démarche de valorisation du local. Et en tant que présidente du département, c'est de ma responsabilité d'aller à la rencontre de nos agriculteurs, de nos agricultrices, paysans, paysannes, les exploitants, pour non seulement comprendre comment ils travaillent. Et là, il se trouve que nous sommes dans une ferme, une très grande ferme avec de la multi-activité. Il y a de l'élevage, il y a une activité de fromage de vache, on a une activité en lien avec le pain au levain fait ici sur place. Les blés sont bio, donc avec une volonté aussi de respecter la nature, de respecter la santé. Donc c'est un modèle économique qui visiblement fonctionne. Et puis la belle surprise, c'est de nous rendre compte que finalement, au-delà des activités, de l'activité de la ferme, eh bien, il y a une volonté d'animer le territoire, puisque durant l'été, il y a des guinguettes qui se mettent en place, donc avec la possibilité de goûter ce qui est préparé et ce qui est fait ici à la ferme, ou à la ferme, ou dans le cadre de partenariats qu'ils peuvent avoir. Et j'ai appris, par exemple, que la vache rouge organisait donc des guinguettes et il pouvait être près de 1000 autour d'une tablée, autour de la musique, autour des produits de la ferme, des produits locaux. Enfin, moi, je trouve ça fantastique.
1: C'est vrai que ce matin, voilà, on l'a dit, hein, nous sommes à la ferme de la Souleuvre, mais voilà, cet après-midi, il y a aussi d'autres rendez-vous, toujours afin de rencontrer, d'échanger ces acteurs du territoire.
4: Nous avons eu la chance, par exemple, ce matin, de rencontrer un meilleur ouvrier de France en verrerie, qui est sur ce territoire, sur ce canton, et qui est connue jusqu'aux États-Unis et qui mériterait d'être un peu plus connue ici sur le territoire. Nous allons à la visite d'une imprimerie, nous allons rencontrer des projets portés par les communes, par les intercommunalités, autour de groupements scolaires. Bref, c'est une façon d'aller sur des territoires et vraiment de valoriser toutes les activités dans leur diversité. Elles peuvent être économiques, elles peuvent être alimentaires, elles peuvent être en lien avec l'excellence des métiers d'art, ou tout simplement en lien avec l'économie sociale et solidaire au travers d'un certain nombre d'activités. Bref, vraiment, je suis très heureuse en tant que présidente de département de pouvoir non seulement aller rencontrer nos concitoyens, nos habitants et les acteurs de manière très très proche, mais surtout de me rendre compte et de valoriser cette richesse. Je crois que nous n'avons pas idée de cette richesse. Donc, en termes d'attractivité, de tourisme, j'allais dire, c'est le rôle aussi d'une présidente de département de valoriser ces richesses.
1: Et j'en suis sûr que ces acteurs sont ravis de vous accueillir. Ça permet de montrer leur savoir-faire concrètement sur le terrain.
4: Ils montrent leur savoir-faire, ils nous expliquent leur parcours, ils nous évoquent les difficultés. On est aussi là pour entendre les difficultés et voir dans quelle mesure on peut répondre à ces difficultés. On a la capacité aussi à faire le lien quelquefois entre ceux et celles qui nous accueillent et puis peut-être des dynamiques qui peuvent être trouvées avec d'autres partenaires qu'ils ne connaissent pas. Et donc, nous avons des services de proximité du département qui ont cette capacité aussi à faire le lien. Nous avons des référents économie sociale et solidaire et qui peuvent travailler et accompagner ou orienter vers les bons partenaires, celles et ceux qui souhaitent monter des projets, développer des projets ou tout simplement créer une dynamique avec d'autres acteurs et actrices du territoire. Et ça fait partie du rôle du département de permettre ces liens et ces relations.
1: Merci beaucoup, Madame la Présidente. Je vous souhaite une très belle journée.
4: Merci beaucoup. Belle journée à vous toutes et tous.
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0: On poursuit, on termine votre numéro de J'écoute ma ville sur Radioactivité, toujours avec la visite du conseil départemental de Meurthe-et-Moselle à la ferme de la Souleuvre à Prégny. Nous retrouvons tout de suite Steve de la ferme de la Souleuvre. On l'écoute tout de suite ensemble sur Radioactivité.
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2: Franck pour Radioactivité, je me trouve à la ferme de la Souleuvre et je suis avec Steve. Bonjour Steve.
3: Bonjour.
2: Vous êtes l'un des responsables de cette ferme ?
3: Exactement, je suis associé co-gérant. Donc nous sommes quatre associés au sein de la ferme et je suis l'un des quatre.
2: Comment est née cette aventure, la ferme de la Souleuvre ? Ça date d'il y a plusieurs années, cette aventure ?
3: Oui, si on parle du début de l'aventure de la ferme, c'est 1967, avec un couple qui s'est installé ici à la ferme, qui a acheté la ferme. L'un de leurs fils est revenu en 1999, Stéphane, avec sa compagne, Cathy. Et l'idée, en revenant sur la ferme, c'était de pouvoir créer des ateliers de production. Donc c'est comme ça qu'est née la fromagerie au sein de la ferme.
2: Alors justement, est-ce qu'on peut présenter cette ferme pour les auditeurs qui ne la connaîtraient pas ?
3: La ferme de la Souleuvre, c'est une ferme qui se situe en Meurthe-et-Moselle, sur le plateau de La Haye. Et c'est une ferme qui est en polyculture élevage, donc on élève des vaches laitières. Grâce à ce lait, on fait de la transformation fromagère, à peu près 400 ml à l'année. Et on fait également des cultures de céréales qui nous permettent de pouvoir alimenter un autre atelier, qui est l'atelier de boulangerie, et qui nous permet de produire du pain, des viennoiseries et autres gourmandises. Et
2: je pense que tout est bio.
3: Tout est bio. Le lait est bio, le pain est bio. Donc depuis l'année dernière, tout est bio. Donc le lait est bio depuis l'année dernière.
2: Alors si on a envie justement de déguster, d'acheter on va dire vos produits, comment faut faire ? Il faut vous retrouver dans les différents marchés ou est-ce qu'on peut venir directement ici à la ferme de la Souleuvre ?
3: Alors plusieurs possibilités pour ça. On peut venir directement acheter ici du mardi au samedi, l'après-midi de 14h30 à 18h30. On a une boutique à la ferme. On peut également nous retrouver le samedi sur deux marchés, un à Metz et un à Pont-à-Mousson. Et on distribue à travers des AMAP, 5 AMAP. On distribue également à travers des professionnels. Et également, vous pouvez nous retrouver dans des magasins de producteurs, notamment à Ogny, les Grands Prés, dans la zone d'Ogny, et à Aix-sur-Moselle, La Yotte, et près de Nancy, à Pixérécourt, donc les terroirs de Stanislas.
2: Alors, Steve, justement, est-ce que c'est un honneur, j'ai envie de dire, de recevoir Madame la présidente du conseil départemental et l'ensemble du conseil départemental venir découvrir justement vos missions, votre travail, vos outils, j'ai envie de dire. Est-ce que c'est un honneur de les recevoir ici, dans vos locaux ?
3: Ben, c'est une satisfaction, ça veut dire que le travail qui est fait ici intéresse et on est toujours plutôt intéressé de pouvoir être au contact directement des élus et que Madame la Présidente du Conseil Général puisse venir ici, oui, c'est vraiment un honneur.
2: Est-ce que c'est l'occasion justement de parler peut-être de problèmes rencontrés ou bien justement de parler des points positifs ? Est-ce que c'est l'occasion, on va dire, d'un moment partagé et d'échange ?
3: Exactement, c'est l'occasion de pouvoir parler des points positifs, de l'évolution de la ferme, de comment on mène nos activités au quotidien. Et c'est aussi l'occasion de pouvoir parler d'autres problématiques comme la sécheresse qu'on connaît dans le monde agricole en ce moment. C'est également de pouvoir parler du foncier qui est pour nous un vrai enjeu ici. Le foncier qui est une difficulté d'accès pour nous qui exploitons 260 hectares. Et aujourd'hui, on n'a que 80 hectares qui sont en location. Donc pour la sécurisation de nos activités, c'est plutôt problématique.
2: Avez-vous des projets justement pour l'avenir ?
3: Oui. On a pu en parler avec l'équipe du Conseil Général, notamment la mise en place d'une ferme pédagogique. Voilà, c'est quelque chose qui va nous intéresser dans le moyen terme. Et puis, on a pu parler de la mise en place du restaurant qui s'est faite depuis le mois de mars, ici à la ferme, le restaurant Les Tables, qui est né d'un projet de Sandra et Rémi qui sont sur la ferme.
2: Depuis le mois de mars, donc, on peut venir manger à ce restaurant. C'est ça, je pense, des produits issus de la ferme, bien évidemment.
3: Oui, on peut venir manger au restaurant, ici à la ferme, au restaurant Les Tables, du jeudi au samedi, midi et soir, et le dimanche uniquement midi. Et on y trouve des produits, effectivement, de la ferme, mais aussi d'autres produits locaux, puisqu'à la ferme, on peut les alimenter uniquement en pain et en fromage. Voilà. Donc, c'est l'occasion de venir découvrir des produits locaux.
2: Si on veut plus d'infos, on peut vous retrouver sur Internet ou les réseaux sociaux ?
3: Tout à fait. On a un site internet pour la ferme, il y a aussi un site internet pour le restaurant Les Tables, et puis des pages Facebook également sur Ferme de la Souleuvre. Vous pouvez nous retrouver assez facilement sur Facebook, Instagram.
2: Voilà, juste pour rappeler auprès de nos auditeurs, la ferme de la Souleuvre, c'est pas loin de la commune de Prégny. On peut situer comme ça. Hein.
3: Exactement, c'est ça. Prégny, donc c'est la possibilité de venir soit du côté de Pagny-sur-Moselle, Prégny et la commune qui suit, ou de venir du côté de Thiaucourt. Si on vient de Meuse, par exemple, on peut venir du côté de Thiaucourt.
2: Merci beaucoup à vous, Steve. Voilà, nous étions à la ferme de la Souleuvre. Vous êtes l'un des associés. Grand bravo à toute votre équipe. Voilà pour l'ensemble de ces activités qui sont mises en place. Merci à vous. Au revoir.
3: Merci à vous de votre présence et à très bientôt. Au revoir.
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5: Superbe, j'écoute ma ville, il est 17h14, continue avec un super duo, c'est Oshi et Gaëtan avec Je vous t'envoie un charme fou.

C'était notre cher Alain Bachung, immortel, sur Radioactivité, il est 17h30. Damso vous chante en 2005, vous chantez Impardonnable.

Grand corps malade sur Radioactivité. Allez, on continue avec cette petite information qui a toute son importance, information pratique. En raison de l'alerte rouge canicule, l'office de tourisme de Pont-à-Mousson adaptera ses horaires d'ouverture. Donc les locaux fermeront exceptionnellement à 16h vendredi bien sûr, et samedi également. Donc l'office du tourisme vous remercie de votre compréhension et vous dit de prendre soin de vous durant cet épisode de forte chaleur. Nous continuons bien sûr en partenariat avec l'Office du Tourisme et surtout Christelle, conseillère en séjour à l'Office du Tourisme de Pont-à-Mousson, eh bien de donner l'agenda des sorties et de faire circuler ce genre d'informations qui est utile à tous. Allez, on continue toujours en musique avec Soft Cell, bientôt le programme TV, Tainting Love sur Radioactivité.

Allez, le générique est là, et bien là même, bien ancré sur le 96.5. On y va pour le programme TV de ce soir. Zodiac, 21h10, une série policière sur TF1. Cache investigation, aliments ultra transformés dans les arrières-cuisines des industriels. Là, ça va chauffer, croyez-moi. Hein. Votre magazine d'information avec Élise Lucet, Cache investigation sur la 2 à 21h10. Ça, il ne faut pas le louper. Hein. Alex Hugo, ça aussi, il ne faut pas le louper. La part du diable, la série policière sur la 3, 21h10, si vous aimez. Blanche comme neige, c'est sur la 4 à 21h, une comédie. L'âge d'or des dinosaures, un documentaire science et technique sur la 5 à 21h07. Et oui, M6 vous propose du football. Football, 21h50, Coupe du Monde 2026, c'est troisième journée. Groupe E, Équateur, Allemagne. Et oui, du direct ce soir sur M6, du croustillant. Et vous aurez tout le débriefing de ce qui s'est passé cette soirée avec Evan dès demain à partir de 14h. Happy Valley, donc Arte 20h55, votre série policière. Sortir de l'ombre sur LCP à 20h37, c'est donc un documentaire. 60 minutes sur LCP à 20h37. On continue avec Il n'y a que la vérité qui compte sur W9 à 21h25, c'est du divertissement. Les sous-doués en vacances, on l'a vu plusieurs fois, mais si vous aimez, c'est à 21h25 sur TMC, la chaîne 10. On poursuit avec 3 hommes et un couffin, c'est sur la chaîne 11 TFX à 21h10. Puis on termine avec à 21h05 à la poursuite de la chambre d'Ambre, c'est sur Gulli. La chaîne 12, un téléfilm d'aventure. Voilà l'essentiel ce soir de première partie de la soirée pour votre programme TV. Voilà, donc je vous rappelle qu'à 19h, il y aura la country de Dani. Ne l'oubliez pas, elle sera là avec nous, avec des sacrés tubes que vous aimez. Si vous aimez la country, en tout cas, ça va donner. On termine bien sûr avec notre petite touche de spiritualité. J'aime toujours terminer avec des belles petites... Oh, comme c'est joli, écoutez la musique qui va avec.

Eh bien voilà, je vous l'ai mise en plus de ça tout à l'heure, il n'y a pas de hasard, comme je disais. Alors voilà la petite touche de spiritualité. On m'a dit, pourquoi aimes-tu tant les petits gestes? J'ai répondu, parce qu'ils racontent souvent les plus grandes histoires. C'est joli, hein? Toujours joli, je le sais, dans ces petites citations-là. Et une autre petite citation qui est un peu rigolote, en ce jour de canicule. Je pense que on peut vivre sans amour, mais pas sans ventilateur. Voilà, donc c'était la petite touche sympa de la soirée. Et n'oubliez pas, ne l'oubliez surtout pas, l'une des batailles les plus dures que nous menons dans la vie, c'est la guerre entre l'esprit qui connaît la vérité et le cœur qui refuse de l'accepter. Alors, à méditer. Je vous souhaite une excellente soirée. Demain, on se retrouve dès 8h avec toute l'équipe de Radioactivité. Quant à moi, je vous retrouve tout en début d'après-midi avec Evan, bien sûr, pour le débriefing football 2026. Et excellente soirée. Faites attention à vous. Ne l'oubliez pas de vous hydrater. Ne vous oubliez pas. Oui, c'est vrai aussi, ne vous oubliez pas. Et je tenais simplement à vous rappeler que l'Office du tourisme sera exceptionnellement fermé vendredi et samedi à 16h. Voilà, à cause de la canicule, nous serons en vigilance rouge. C'était important de le rappeler. Alerte canicule. En raison donc de l'alerte canicule, l'Office du tourisme de Pont-à-Mousson adaptera ses horaires d'ouverture. Donc les locaux seront fermés exceptionnellement à 16h, vendredi et samedi. L'Office du tourisme vous remercie de votre compréhension et vous dit de prendre soin de vous durant cet épisode de forte chaleur. Voilà, donc on se dit à demain en pleine forme, chers auditeurs. Restez avec nous sur Radioactivité, la musique continue et à 19h, vous retrouverez Dany.

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voilà, voilà, pour se coucher du soleil. Je suis très content de ce trio, les gars. Je suis très très content. D'ailleurs, c'est marrant, on va faire une chanson qui parle un peu de vous.

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